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0: Les radios associatives en France jouent un rôle fondamental dans le paysage médiatique depuis plus de 40 ans, offrant une alternative précieuse. D'abord, elles sont un vecteur de pluralité culturelle et sociale, avec une formidable diversité des contenus. Elles assurent la diversité des voix et des opinions. Elles offrent une vitrine aux cultures locales, aux artistes indépendants et aux courants musicaux moins diffusés dans les circuits traditionnels. C'est souvent sur ces antennes que vous pouvez découvrir des genres musicaux plus rares ou entendre des émissions consacrées aux problématiques sociales, politiques ou environnementales. Ensuite, elles sont un acteur clé de la communication sociale de proximité. En tant que structure locale, les radios associatives favorisent l'expression des citoyens. Elles permettent aux habitants de prendre la parole sur des sujets qui les concernent directement, qu'il s'agisse d'initiatives locales, de débats citoyens ou de l'organisation d'événements culturels. Cette dimension participative est essentielle dans des territoires parfois délaissés. Et enfin, les radios associatives jouent un rôle important dans l'éducation aux médias et dans la formation des jeunes. Elles forment de nombreux salariés et bénévoles au métier de la radio et participent activement à la transmission des compétences techniques et éditoriales. Ce rôle d'éveil critique et d'apprentissage est d'autant plus précieux à une époque où la défiance envers les médias grandit. En somme, depuis plus de 40 ans, les radios associatives constituent un espace de liberté, de diversité et de proximité dans un paysage médiatique souvent standardisé. Elles sont un outil indispensable pour la vitalité culturelle et citoyenne en France. Mais tout cet édifice, tout cet espace de liberté est sur le point de vaciller, ou pire, sur le point de disparaître à cause d'un projet de loi de finances mortifère qui prévoit de réduire de 30% le fonds de soutien à l'expression radiophonique, socle du financement des radios associatives depuis les années 80. 70 à 80% des radios associatives sont menacées de fermeture et plus de 800 emplois risquent d'être supprimés.
1: Bonjour à toutes, bonjour à tous, bienvenue dans le Grand Bazar, vous êtes à l'écoute de l'écho sur le 88.5. Le Grand Bazar, ses nouveautés, ses annonces tous les mardis après-midi de 17h à 18h. La rediffusion a lieu le vendredi matin de 10h à 11h.

Arnaud Fournier et le titre Miroir, issu de son tout premier album 100% Black Puzzle, album que je vous avais déjà présenté en fin d'année dernière. Premier album donc pour la deuxième moitié du groupe Int. Il avait également sévi dans La Phase, entre autres. Et voilà donc ce deuxième extrait de cet excellent premier album. Arnaud Fournier. Nous allons continuer dans le grand bazar avec un nouvel extrait du dernier album de Jessica 93, 666 tours du périph, et le titre Frappe chirurgicale.

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0: Michel Clou désormais en trio, et le titre Le début d'une autre fin, un morceau issu de son dernier album Catharsis en pièces détachées, qui avait vu le jour en fin d'année dernière. Nous allons continuer toujours sur l'écho, toujours sur le 88.5 avec un nouvel extrait du dernier album du duo Schlass, l'album Élégance, et nous allons écouter l'extrait Jurassic Park.
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1: The Spitters et le titre Don't be stupid. Pour terminer la première partie de ce grand bazar, nous allons continuer avec un nouvel extrait du dernier album des Belges de Hit Anita et le titre Over Under.

The Big ID, extrait Dead Dead Dead de leur dernière production Half Dozen qui était sortie courant octobre dernier. La suite du Grand Bazar, toujours sur l'écho, toujours sur le 88.5 avec un nouvel extrait du dernier album des Totoro, So Far So Good, et nous allons écouter l'extrait Bonnet Free Jazz.

somme Like It Hot, interprété par les londoniens de Bar Italia, morceau issu de l'album du même nom, sorti le 17 octobre dernier. Et nous allons terminer l'émission avec un dernier extrait issu du dernier album des Vents Passent, Où va nous, qui a vu le jour le 6 février dernier. 15e album studio pour les Vents Passent qui vont nous interpréter Mon Ventoux.

Les vents passent pour terminer le grand bazar de cette semaine. Quant à moi, je vous donne rendez-vous mardi prochain, 17h à 18h pour le direct, vendredi matin, de 10h à 11h pour la rediffusion. Et vous souhaite une bonne semaine à l'écoute de la radio. Salut à toutes, salut à tous.

République, c'est l'autorité de la loi. La loi comme expression de la volonté générale. La loi dont le respect s'impose à tous. Dans la République, il n'y a pas d'impunité pour celui qui viole la loi. Dans la République, il n'y a pas d'excuse pour le délinquant, il n'y a pas d'excuse pour le criminel. Des circonstances atténuantes, oui. Des excuses, non. Des peines proportionnées, oui. De l'impunité, non. Dans la République, quand on est condamné à une peine, la peine doit être exécutée. Dans la République, celui qui revient devant la justice, parce que dès qu'il est sorti de prison, il viole de nouveau la loi, celui-là doit être puni plus sévèrement. Mais à quoi sert-il de condamner si la liberté conditionnelle allège excessivement la sanction et lui enlève une bonne partie de son caractère dissuasif? Je propose qu'un condamné ne puisse pas bénéficier d'une mise en liberté conditionnelle avant qu'il ait effectué au moins les deux tiers de sa peine.

un peu là pour vous dire que ce qui vous attend, c'est, ça peut être à la fois quelque chose de, ça va être quelque chose de très dur, mais de très beau si vous le réussissez. La seule façon de le réussir, c'est que, en fait, vous êtes rentré en guerre aujourd'hui. C'est pas simplement une lutte, c'est la guerre. Ils vont essayer de vous faire croire que vous coûtez trop cher. On vous explique que si vous êtes dehors, c'est à cause du coût du travail. Quelle belle blague! Depuis quand les ouvriers coûtent de l'argent au patron?

0: Le problème, c'est que on a une politique qui est décalée sur ce qu'est la société réelle, quoi. Et, enfin, la société de la rue, la société du quartier, la société de la ville. Ouais, c'est sûr, j'ai fait passer des gens, mais moi, je m'en fous leur loi. Enfin, c'est pas que je m'en fous leur loi, c'est que je vais pas demander les papiers aux gens de savoir s'ils ont leurs papiers, ils n'ont pas leurs papiers. Si la loi, c'est ça, ben, il faut changer les lois, puis c'est tout, quoi.
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2: Le 8 mai 1945, pour fêter la fin des hostilités de la Seconde Guerre mondiale et la victoire des Alliés sur les forces de l'Axe, un défi est organisé. Les partis nationalistes algériens, profitant de l'audience particulière donnée à cette journée, décident par des manifestations de rappeler leurs revendications. Ces manifestations sont autorisées par les autorités à la condition que seuls les drapeaux français soient agités. À Sétif, un policier tire sur Bouzid Sahal, jeune scout musulman tenant un drapeau de l'Algérie, et le tue, ce qui déclenche plusieurs émeutes et actions meurtrières des manifestants avant que l'armée n'intervienne. Les autorités françaises de l'époque fixent le nombre de tués à 1165. Certains historiens évalueraient le nombre des victimes dans une fourchette allant de 3000 à 8000 victimes. Commémorée chaque année en Algérie, la tentative insurrectionnelle avortée de 1945 a servi de référence et de répétition générale à l'insurrection victorieuse de 1954. Et même de premier acte de la guerre d'Algérie. Et dans ce sens, nous vous diffusons une archive du 8 décembre 2012 qui avait été enregistrée dans le 20e arrondissement de Paris et qui revient sur la constitution du mouvement indépendantiste algérien et sur la guerre d'indépendance. Avec deux anciens membres du FLN, Mohamed Meshati et Mohan Zegag. Ainsi, à vous de vous faire un avis sur l'histoire et la manière. On nous l'a retransmis.

0: Merci à nos amis intervenants, Monsieur Mohamed Meshati et Monsieur Mohand Zegag, pour avoir choisi de présenter leurs livres, qui sont leurs histoires de vie et de militance. Nous souhaitons, en tant qu'association, favoriser la transmission des savoirs, compétences, expériences de la part des aînés, et par là, favoriser la mobilisation des jeunes. Nous sommes totalement convaincus que l'histoire, ce n'est pas que celle écrite dans les livres, l'histoire des vainqueurs, le plus souvent. Nous souhaitons, dans le cadre de nos projets, donner le plus grand espace à ces récits de vie. Dans ce cadre, nous avons l'honneur d'accueillir donc Monsieur Meshati et Monsieur Zegag.
1: Je passe la parole à notre ami Meshati.
2: Bonjour messieurs, mesdames. Je vais vous parler tout simplement comment nous avions commencé cette guerre de libération nationale le 1er novembre 1954. C'est une date qui n'est pas venue comme ça. C'est une dame qui a son histoire, qui remonte aux années, les années 20, et même un peu avant. Pour ne pas aller trop loin, il faudrait que j'abrège uniquement pour vous dire, le mouvement national a fait depuis les années 20 jusqu'en 1954. Voilà pour eux. 1954, c'était justement l'aboutissement de toutes ces préparatifs, de toutes ces pérégrinations. Enfin, l'histoire du mouvement, elle est racontée dans beaucoup d'autres bien avant moi, comme ici présent mon ami Mohamed Harbi, qui dans ses écrits l'a bien raconté. 1945 est une date très importante. Le 8 mai 45. Le 8 mai 45, c'est le jour 85, où le monde entier fêtait la victoire sur le nazisme, je peux dire aussi sur l'impérialisme. Nous, en Algérie, c'était l'inverse. On pensait fêter la libération comme tout le monde. Eh ben, c'est là où le pouvoir colonial a trouvé le moment pour taper un grand coup, pour stopper les espérances de ce peuple qui n'a fait que résister depuis 1830. Ben, c'est le 8 mai 45 qui est à l'origine, c'est cette date qui est à l'origine de la conviction chez nous, chez le peuple algérien, surtout chez le mouvement national, où on a dit plus jamais, maintenant c'est fini, le politique c'est fini, maintenant c'est le passage à l'action, parce que ce pouvoir colonial qui est rentré ici chez nous, qui a occupé l'Algérie par la force, par la répression, il ne peut pas lâcher le morceau, il ne peut pas. Donc, pour nous, il nous faut passer à l'action armée. Le peuple en avait assez. Le peuple ne voulait plus adhérer à la politique, le peuple nous disait, lorsque vous décidez l'action armée, nous sommes prêts. C'est ce qui a fait dire d'ailleurs à l'un des nôtres, Ben Midi, qui a dit « Jetons la révolution dans la rue, elle sera reprise en charge par le peuple ». Et c'était une réalité, il ne l'a pas dite comme ça. Eh bien voilà comment est née l'idée du passage à l'action armée. Elle est née comme ça, pourquoi ? Parce que le peuple était prêt, et c'est grâce à ce peuple magnifique qui, malgré toutes les souffrances, malgré toutes les répressions, malgré tout, il était prêt et il a soutenu, il nous a soutenu, le FLN est né comme ça. Et c'est, le FLN, c'est le peuple tout entier, et ça a duré 7 ans de guerre terrible, avec des sacrifices énormes. Naturellement, si on fait le parallèle entre tout ça et la situation dans laquelle vit l'Algérie actuellement,

0: qui lui faisait peur, imploser. Voilà, on a démarré dans une situation terrible pour nous, mais malgré ça, on était sûr de la victoire finale. C'est à la suite de tant de souffrances, depuis 1830 jusqu'en 1954, ce peuple magnifique qui n'a pas cessé de se soulever tantôt à droite, tantôt à gauche, tantôt d'un sud, d'un nord, sans ces multiples révoltes, ces multiples insurrections qui se sont produites, qui finalement nous a donné cette conviction, nous militants du mouvement national, que l'indépendance de l'Algérie était inéluctable. Pourquoi? Parce que le peuple en avait marre. Le peuple était prêt. C'est ce qui nous a poussé, justement, à ce 1er novembre, on a décidé du déclenchement. Ce petit groupe qu'on a appelé d'abord groupe des 22, puis ensuite on a le CRUIA, Comité Révolutionnaire pour l'Unité et la Croix. Nous étions persuadés que l'indépendance de l'Algérie était inéluctable. Et après ça, j'ai fait partie de ceux-là qui ont commencé ici en France, le FLN, la création du FLN ici en France. Nous étions 4 personnes. Il y avait Gharas Abdelrahman, Doum Mahmed, Ben Salem et moi-même. Voilà. Nous avions commencé, on peut dire, les débuts 1955 et jusqu'à mon arrestation fin août 56. Alors là, après mon arrestation, après l'arrestation de notre petit groupe, ben d'autres ont repris, ont continué le combat. Donc, mon ami Zegar, ici présent, Mohamed Zegar, à qui je donne la parole, je remets la parole, et c'est lui qui va vous raconter la suite du combat qui a été mené ici par les militants et l'aboutissement final de l'indépendance de l'Algérie. Voilà, Hans Zegag, merci beaucoup.
1: Rachid Zegag.
2: Chacun de nous a une participation à un moment ou à un autre à cette lutte pour la justice, pour la dignité, pour la libération des peuples. Monsieur Mechaté a été arrêté en août 1956. Et moi j'ai été arrêté un an plus tard, en août 1957. En lisant son livre, je découvre que nous avons vu le même juge d'instruction, le juge Pérez, auquel il consacre 2 lignes, où il a fait remarquer sa correction. Et je le rejoins tout à fait, ce juge était l'exception à Paris, à l'époque. Il était de ceux qui appliquaient la loi. Il ne cherchait pas à en rajouter, contrairement à d'autres juges comme Batignes et Moinzin, qui eux allaient de la provocation. À l'époque, quand il a été arrêté, au fond on appartient quasiment à 2 générations. C'est-à-dire, moi j'ai adhéré au FLN en mars 55, et lui arrive en France en mars 55 pour se faire soigner de croix, et il a été accueilli par l'abbé Carteron à Lyon. Il a été libéré en 1961, liberté médicale, et moi j'ai été libéré après les accords d'Évian en 1962. Je me rappelle au moins 2 fois sur l'avenue de Clichy, tout d'un coup, au milieu de la foule, on reçoit par des inspecteurs en civil des coups de revolver dans le ventre, des coups de canon du revolver dans le ventre. C'est-à-dire, ils vous donnent un coup dans le ventre, parce que là, vous êtes surpris, vous êtes plié en deux. Et c'est après qu'on vous dit police. On ne vous demande pas ni les papiers, ni rien. D'abord, vous recevez le coup pour qu'on vous neutralise. Et à ce moment-là, on vous dit police. Et dans ces cas-là, on ne déposait pas plainte. Quand on voit une affiche interdite aux Arabes et aux chiens dans un grand restaurant en face du cinéma Wepler à la place Clichy à l'époque, on n'allait pas déposer plainte. Si vous rentrez dans un café, le patron ne veut pas vous servir parce que vous avez la tête d'un Arabe ou d'un Noir, vous appelez la police, on est embarqué. On se retrouve le lendemain au sud de Vincennes, lâché dans la nature à 4h, 5h du matin. Donc, on se taisait. Mais en prison,

0: je cite là deux ou trois cas. C'est pour ça que j'ai une profonde reconnaissance à quelqu'un qui nous a dit, qui nous a appris comment éviter les rafles. Parce que la rafle, elle a quelque chose de brutal. Et en général, on y échappe rarement. Elle est soudaine. Vous marchez, vous êtes armé, vous avez des tracts, vous avez un journal interdit. Tout d'un coup, vous êtes stoppé. Et donc, vous ne vous attendez pas dans n'importe quelle rue. Alors, Rabah Serbah, qui nous a fait des causeries politiques le soir, de manière informelle, qui était un ancien cadre, un ancien militant du PPA, et même de l'Étoile africaine, nous a donné une idée. Il nous a dit, je le dis dans le livre, il nous a dit, il faut que vous donniez des rendez-vous le plus souvent, soit dans des cafés devant, à côté des commissariats, soit devant la mairie, sur la place où il y a la mairie. Et alors, évidemment, on lui a dit pourquoi. Ben, il a dit tout simplement, les cafés où il y a les commissariats, en général, les paniers à salade ne débarquent pas. Il faut vraiment qu'ils aient quelqu'un à arrêter, qu'ils l'ont filé, qu'il est suivi, qu'il est louche et qu'il est suspect. Autrement, on ne vient pas dans un café à côté d'un commissariat à 20, 30, 40 mètres arrêter les gens. Et puis on ne peut pas les arrêter en les brutalisant, parce que ça risque d'être vu. Et devant les mairies, il y a souvent des employés ou alors des syndicalistes. S'ils débarquent, ils vous fouillent corporellement, brutalisés, humiliés. Il peut y avoir des employés de la mairie. Il y a même parfois, disait-il, des églises en face. Donc en général, ce n'est pas là qu'ils font les rafles, parce qu'il y a trop de témoins. Et les témoins peuvent témoigner. Donc ça peut se retourner éventuellement contre la police. Mais si vous êtes arrêté dans un boulevard, sur les Champs-Élysées, avenue de Clichy, les grands boulevards par exemple, là c'est des anonymes qui passent. Et les anonymes ne s'arrêtent pas en général. Ils continuent leur chemin en se disant c'est peut-être des suspects, des terroristes, tout ce qu'on voudra. Bon. Et donc il nous a donné cette consigne et on a donné quelques rendez-vous comme ça à côté des commissariats et à côté soit d'un café à côté de l'église, soit de la mairie. C'est la même chose quand il nous a recommandé pour un refuge ultime. Vous savez, l'organisation n'avait pas tout prévu. Souvent on dit tout était prévu, bien organisé, bien huilé. Non, c'est pas vrai du tout. J'étais dans les groupes de choc, c'est-à-dire l'organisation paramilitaire. On se demandait entre nous si on est poursuivi ou en bas. Parce que retourner sur le lieu de vie, c'est s'exposer. Attirer l'attention. Allez où? Allez dans un hôtel, vous êtes contrôlé immédiatement. Qu'est-ce que vous faites? Alors il nous a donné une idée, il nous a dit si vous êtes coincé un jour, vous n'avez pas d'autre choix. Essayez de trouver, même dans un immeuble bourgeois, donc pas dans votre quartier, une famille ou une famille juive ou une famille de républicains espagnols. Alors, vous ouvrez grand les yeux, pourquoi une famille juive, une famille espagnole, républicain espagnol? Alors on lui a posé la question, il nous a dit d'abord parce que vous avez plus de chances proportionnellement de tomber sur une famille progressiste qui a enduré, qui a subi les horreurs de la guerre, de la répression. Et cela en général, il serait plus porté soit à vous aider, ou s'il ne vous aide pas, en principe une fois que vous avez le dos tourné, il n'ira pas prendre le téléphone pour appeler la police. C'était sa recommandation. Mais tout le problème, c'était comment découvrir une famille juive, une famille de républicains espagnols. Alors là, il nous a dit, débrouillez-vous. C'est à vous de connaître les noms. Connaître les noms de Lévy, Samson, Caballero, bon, découvrez, enfin, bougez-vous un peu. Hein, on n'avait pas de recours. Pas du tout. Si vous êtes pourchassé, vous ne pouvez pas retourner sur votre lieu de vie et de travail, vous allez où? L'organisation n'avait rien prévu. C'est pour vous dire que, je n'ai pas beaucoup insisté peut-être dans ce livre, mais j'ai voulu rendre hommage à ces militants du PPA dont on ne parle pas assez, comme si la génération du FLN était spontanée. Or, heureusement, on avait ces appuis-là, on avait ces sédiments Mohamed Harbi a écrit un livre extrêmement important aux origines du FLN. Eh bien, on comprend très bien d'où vient le FLN. Quelles sont ses sources? Quelle est sa trajectoire? Quelles étaient ses contradictions? J'étais un activiste, mais je n'étais pas un intellectuel. Hein. Je fais des études, je me suis arrêté au certificat d'études. J'ai repris des études un peu plus tard. Donc, je découvrais les choses au fur et à mesure. Il y avait un fort sentiment de fraternité dans la lutte. Vraiment, on se soutenait mutuellement. Pour le FLN, moi je peux estimer qu'il y a eu en tout et pour tout quelques 10 000 prisonniers. Je voudrais dire un mot sur les adhésions au FLN, parce que là aussi beaucoup d'hypothèses ont été avancées dans l'immigration. Les adhésions au FLN se faisaient de manière individuelle. Moi personnellement, j'ai adhéré de manière individuelle à cause de mon histoire familiale. J'étais à la recherche de l'indépendance déjà dès l'adolescence, pour des raisons familiales et affectives. La lutte pour l'indépendance de l'Algérie est arrivée, pour moi c'était le paradis, parce que enfin j'allais donner toute ma mesure pour l'indépendance globale, l'indépendance du pays, l'indépendance de la patrie. Mais attention, dans l'immigration, tout le monde n'adhérait pas de manière individuelle. Parfois, il y a ce que notre ami Harbi appellerait une adhésion segmentaire. C'est des émigrés, un groupe d'émigrés qui vivent, par exemple, dans un café-restaurant à Gennevilliers, qui décident d'envoyer quelqu'un en Algérie, en reconnaissance, pour découvrir qui se bat sur le terrain, dans les maquis, la LN, le FLN, pour être sûr, parce que vous saviez qu'il y avait des contradictions, une controverse, avec le MNA, qui aussi prétendait conduire la lutte. Alors, quand cet envoyé dans le village revient, il apporte en quelque sorte, il dit, non, c'est la LN et la FLN qui se bat, c'est tout le groupe du village, tout ce qui appartenait au village, à la région ou au doigt, qui basculait dans le FLN. Et ça, les adhésions n'étaient plus individuelles. C'était 15, 20, 25 qui d'un seul coup basculaient dans le FLN. Et je crois que c'est pourquoi, à partir de 1956 et 57, il y avait une lutte acharnée avec le MNA, certes, pour contrôler certains bastions, mais aussi parce que la lutte dans les maquis, l'ALN et le FLN se sont suffisamment implantés pour que de là-bas parviennent des messages sur la légitimité du FLN et de lui seul, puisque c'est lui qui se bat. Et c'est comme ça que, comment dirais-je, des groupes entiers, d'autres diront des grappes entières de travailleurs émigrés, basculaient vers le FLN. Et ça a permis au FLN d'aller vite, de devenir prépondérant à partir de 56-57 et de devenir quasiment hégémonique à partir de 57-58. Et cet aspect de l'adhésion groupée et non pas seulement individuelle a son importance. Elle a son importance d'autant plus qu'elle se passe dans l'immigration où il y avait énormément de militants qui venaient du milieu ouvrier. Il y avait une expérience des luttes syndicales et sociales qui, eux, venaient sur des bases individuelles, faisaient un choix. Et d'autre part, il y avait les adhésions qui se faisaient par les anciennes structures et les anciens militants du MTLD. Je dois dire que souvent, on parle du groupe des 22, du 1er novembre 54, du FLN, de la naissance du FLN, de la conduite de la lutte de libération nationale par le FLN, mais le FLN, ce n'était pas une génération spontanée. Moi, je l'ai vérifié, j'avais à l'époque 16 ans, 18 ans. J'ai trouvé des anciens militants du PPA, eux, dans le groupe des 22, ils étaient du PPA et du MTLD. Ils ne sont pas un jour, la tête leur a tourné, ils se sont dit, tiens, on va passer à la lutte armée, on va créer le FLN. Et je crois qu'il est important de dire que le FLN, le déclenchement du 1er novembre, est une résultante de tout le mouvement national, à travers ses contradictions, à travers les comportements de ses dirigeants, bien sûr, et à travers ses limites. Voilà, je m'arrête là parce qu'il y a d'autres aspects, mais on en reparlera tout à l'heure.
1: Pierre Braun.
0: Ah oui, Pierre.
2: Si je veux intervenir en étant le plus bref possible pour mentir la réputation des avocats, c'est que je veux rendre hommage aux centaines de confrères qui avaient marqué et illustré la qualité de la défense en Algérie et pour les Algériens en France. On me pose la question, quelle est votre origine politique? Je réponds, de toute obédience, en excluant naturellement les extrémistes de droite et les fascistes. J'ai été en effet formé par la résistance. Lorsque, tout jeune avocat, en décembre 1947, Pierre Singh m'a demandé si j'accepterais de faire partie de ce collectif qui défendrait les patriotes algériens, ma réponse a été immédiatement positive. Mais je ne connaissais rien à la situation coloniale.

0: Jusqu'à 13h30, vous êtes à l'écoute de l'actualité des luttes comme tous les jours du lundi au vendredi sur l'antenne de fréquence Paris Pluriel 106.3 et nous poursuivons l'écoute de cette conférence débat qui avait lieu dans le 20e arrondissement de Paris le 8 décembre 2012. On était en compagnie de deux anciens membres du FLN, Mohamed Meshati et Mohan Zegag.
1: Bon, d'abord, je voulais confirmer cette histoire qui paraît un peu étonnante quand un dirigeant du FLN conseille aux militants de dire si vous ne savez pas où aller loger, allez essayer de trouver des familles juives ou des familles de républicains espagnols ou d'espagnols descendants de la tradition républicaine. Je me souviens moi-même, je suis d'une famille juive et ma mère, après la fameuse manifestation et la répression brutale du 17 octobre 61, habitait rue Tlemcen, et dans ce HLM, il y avait des familles algériennes, il y avait les premières familles, on peut dire parmi les premières familles qui étaient là, les femmes, les enfants, et les maris, beaucoup de maris avaient été kidnappés et avaient disparu. Donc il y avait une inquiétude terrible, et ma mère, qui n'était pas une militante, qui était une femme du peuple toute simple, mais qui était elle-même, avec ses enfants survivantes, des rafles de la guerre, donc ça confirme tout à fait ce qui a été dit, elle l'a trouvé tout à fait naturel, quand elle a appris ce drame et qu'elle a entendu les femmes algériennes mortes d'inquiétude, ne voyant pas revenir leur mari ou leur fils, etc., de les aider. Elle a organisé tout bêtement une petite collecte de nourriture, de vêtements, etc., dans le HLM où on habitait tous ensemble, toutes les familles. Voilà. Ça, donc je tenais à le confirmer, c'était extrêmement clair. Et c'est juste, je dirais que malheureusement, si 50 ans après, plus de 50 ans après, si on allait voir une famille juive, ça serait beaucoup moins simple à cause des événements que vous connaissez en Palestine et ailleurs. Mais à cette époque, c'était tout à fait vrai. La mémoire de ce qui s'était passé pendant la guerre et des crimes racistes, elle avait marqué des familles et donc on pouvait compter sur ces familles pour montrer de la solidarité par rapport aux familles algériennes. Ça, j'en étais témoin. Maintenant, je voulais poser une question. J'aimerais quand même, pour l'assistance, vous avez à plusieurs reprises mentionné PPA et MTLD, dire simplement deux mots, nous rappeler qu'est-ce que c'était que ce Parti populaire algérien et le MTLD. Et alors, je profite pour poser quand même une question. Moi, quand j'étais gosse, adolescent, au début de la guerre d'Algérie, on avait été quand même très frappé un jour, dans l'impasse où j'habitais, dans le 20e arrondissement, de retrouver un Algérien pratiquement mort de blessures. Et là, je voulais poser la question de la violence qu'il y a eu, en particulier, apparemment, dans les affrontements entre FLN et MNA. Donc la question, c'est l'éternelle question, dans un mouvement de résistance qui connaît lui-même la violence du colonisateur et en France de la police, etc., comment se fait-il que le FLN n'ait pas trouvé d'autres solutions que la liquidation physique d'opposants MNA? Comment est-ce que... Parce que moi, je me souviens qu'étant gosse, et l'effet que ça avait sur les familles françaises, c'est des sauvages, c'est des, hein, pour s'entretuer comme ça, pour des raisons politiques, les gens ne comprenaient pas. Donc ma question, c'est comment expliquer ce degré de violence quand même entre Algériens pour la lutte pour le pouvoir, pour la direction, bien sûr, du mouvement politique qui était essentiel et pour mener la lutte, y compris ici en métropole. Voilà, donc je m'en tiens à cette question.
2: Mohamed Harbi.
3: Ce qui me semble important, si on veut comprendre, par exemple, l'origine des antagonismes entre le FLN et le MNA, il faut d'abord fondamentalement tenir compte des traits, des caractéristiques de l'Algérie. L'Algérie, c'est un pays où les rapports sociaux sont extrêmement personnalisés. C'est un pays où il n'y a pas, dans les mouvements politiques, une différenciation entre le politique et le religieux. C'est fondamental. C'est un pays où le principe autoritaire est à l'honneur dans toutes les classes de la société, y compris chez les intellectuels. Et ces facteurs vont jouer et dans la formation des partis politiques et dans les rapports qu'ils entretiennent entre eux. Par exemple, On ne peut rien comprendre à ce qui s'est passé pendant la guerre entre le FLN et le MNA si on ne retourne pas à la scission du MTLD, du Mouvement pour le Triomphe des Libertés Démocratiques. Et si on n'essaye pas de voir quelles sont les causes fondamentales de cette scission. Alors, la question qui était posée depuis 1947-48, c'était la voie de la révolution. Comment sortir du système colonial? Comment le relever le défi de la colonisation? Et alors, là, il y a eu différentes tendances. Il y a des groupes qui estimaient que, en allant vers une lutte légale, on pouvait obtenir des résultats. Seulement, ils ne condamnaient pas en principe une autre voie. Ils ne la condamnaient pas. Et il y a ceux qui estimaient qu'il n'y avait qu'une voie, c'était celle de la lutte armée. Et donc, comme la situation était bloquée en Algérie, le problème s'est reposé dans les années 50. Et il s'est reposé dans des conditions particulières. D'abord, l'organisation paramilitaire que le MTLD avait mis en place a été démantelée par la police. C'est la première chose. La deuxième chose, c'est que les Marocains et les Tunisiens que les Algériens accusaient de réformisme étaient en train de passer à la lutte armée. Alors, ça a créé une situation très extrêmement explosive à l'intérieur de ce mouvement qu'est le MTLD, mais les luttes se passaient essentiellement au sommet. Elles concernaient une trentaine de personnes. Le reste, le parti n'avait pas la vie d'un parti démocratique. Ces militants n'étaient pas associés au grand débat. Et surtout, le problème de la lutte armée était devenu une spécialité de quelques personnes, simplement. Et de personnes dont, si vous voulez, la perspective ou l'expérience historique qui les attirait le plus, c'était l'expérience de l'Irlande. Et l'expérience de l'Irlande, c'est une expérience intéressante, mais ce n'est pas une expérience de type révolutionnaire comme on peut le penser, hein, parce qu'elle est fondée essentiellement sur le terrorisme, etc., sur la séparation communautaire, un refus des luttes sociales, des luttes de classe, etc. Donc, c'était vraiment pas l'exemple qui pouvait permettre aux Algériens de trouver une voie. Et donc, Messali, qui avait beaucoup plus une capacité sociale qu'une capacité technique, qui était là au milieu d'intellectuels qui étaient de bons rhéteurs, hein, mais qui bloquaient l'avancée du mouvement vers une lutte plus radicale, a fini par demander d'organiser des manifestations, etc., etc. Et on sait que c'est à l'occasion de ces manifestations, quand on découvre aujourd'hui les archives françaises, les archives de la police ou les archives des autorités, on se rend compte que ces manifestations, c'était un début de révolution. Que les gens descendaient dans les rues par milliers, que dans les petits villages, hein, les débats se posaient dans les mosquées. Hein, particulièrement au Khroub, à Ain Mlila, etc. Donc, il y avait cette tournée avait créé une situation explosive et a durci des rapports intérieurs au MTLD. Et petit à petit, je passe sur un certain nombre d'événements, et on en est arrivé à un certain moment après un congrès pendant lequel Messali a avalisé la ligne qui était celle du comité central, mais qui n'était pas celle de la majorité du parti, mais petit à petit, il a essayé d'aller vers la base et de la soulever contre la direction. Et il a eu gain de cause. Incontestablement, quand il a soulevé la question, il a été suivi. Je dirais à Si Mohamed, il était peut-être dans l'Algérie ou dans l'Oranie, tous les gens qui ont fondé le FLN sont passés du côté de Messali dans une première étape. Il s'agisse... Pardon ?
4: C'était quoi les deux lignes entre le comité central et la...
3: Le comité central voulait passer par la formation d'une union nationale. Messali était hostile à cette ligne. Il dit qu'on va faire une unité avec des gens qui vont nous bloquer, qui ne veulent aller nulle part. Voilà. Et donc, quand il y a eu la scission, à ce moment-là, les gens qui étaient pour une ligne radicale sur le plan de la lutte armée, ceux-là, ils étaient au départ pour Messali. Et puis, ils se sont ravisés contre un certain nombre d'hommes dans Boudia sont entrés en action d'abord en rapport avec le comité central qui était anti-messaliste, puis à partir de la réunion des 22, ils se sont un peu détachés du comité central. Dans le même temps, chez les messalistes, il y a des renversements qui se produisent au mois d'août et qui vont être à l'origine de luttes sanglantes. Ces renversements se produisent en Kabylie. Krim a été investi comme responsable des menaces en Kabylie. Or, quelques mois après avoir obtenu des armes de Messali, des messalistes, c'est Medrana qui lui a remis les armes, après avoir obtenu ces armes, il a changé de camp et il s'est allié au groupe des 22. Et donc, si vous voulez parler de la crise de FLN-MNA, elle a ses racines dans la scission du MTLD et dans le caractère autoritaire du parti. Et Messali, quand il a organisé le congrès, il avait 90% du parti derrière lui. Mais quand même, il n'a pas accepté une participation normale de ses adversaires. Et donc, si tu veux, et les gens du CRUA, il les a traité de groupuscule, de petits pachas, aux ordres du comité central. Et quand on sait la susceptibilité d'un certain nombre d'hommes dans le cours de l'action, on sait ce qui peut arriver par la suite. Et on peut dire que lorsqu'il y a eu le 1er novembre, là on a des témoignages plus que sérieux. Personnellement, je les ai suivis depuis 1954 et je rappelle à Si Mohamed que lorsqu'il était venu à Skikda avec Didouche, je vous ai rencontré à l'entrée du faubourg et j'ai revu après Didouche plus tard. Alors Didouche a eu la responsabilité du Constantinois et qu'est-ce qu'il a fait? Il a commencé par former des groupes. Quand ils sont passés à l'action le 1er novembre, ils ont essayé d'entraîner les messalistes avec eux. Et ils ont discuté avec le responsable de Skikda, qui s'appelle Mardewi, qui d'ailleurs a été arrêté et s'est évadé de la prison de Constantine avec Ben Boudjaïd. Alors, ce Mardewi a dit, nous ne pouvons pas prendre de décision. Il faut qu'on en réfère à la direction centrale. Ils allaient donc avoir une discussion entre eux. Or, avant même de donner une réponse, les messalistes ont commencé l'action armée à Skikda. Le premier attentat à Skikda, qui date du 25 décembre, est un attentat messaliste, ce n'est pas un attentat FLN. Et donc, si vous voulez, l'accusation qui a été portée contre « ils ne veulent pas la révolution », ça n'est pas sérieux. On a beaucoup de faits qui militent contre ce type d'approche. Et là, progressivement, les messalistes, après cet attentat, ils vont être décapités. Et ce qui prouve que ce qui intéressait la base du MTLD, c'était l'action armée, c'est que tous ceux qui étaient messalistes, c'est-à-dire plus de 90% des 2000 militants qu'il y avait à Skikda sont passés du côté FLN. Il n'y avait plus de messalistes. Dans le nord constantinois, la question a été réglée. Par contre, en Kabylie, ils sont passés à l'action au nom de Messali. Il faut insister sur cette chose, sur crime est passé au nom de Messali. Et petit à petit, il a dû se découvrir. Et au moment où il se découvre, et aux négociations par l'intermédiaire d'Abben, de Mohamed Negro, etc., ont été échouées, à ce moment-là, la bagarre a commencé sur le plan armé, chacun estimant qu'il était le plus légitime. Et donc, ça a gagné, ça a fait tâche dans toute l'Algérie. Et alors, on peut dire que sur le plan politique, on ne peut pas incriminer seulement Messali. Il y a les responsabilités des facteurs de personnalité qui ont joué avec crime, avec Boudiaf. Boudiaf qui a entraîné derrière lui tous ceux qui étaient, tous les fondateurs du FLN qui étaient pour Messali. Krim qui a joué le double jeu et qui par la suite a entraîné une partie de la Kabylie dans la bagarre. Et la question de la bagarre en Kabylie a joué d'une manière fondamentale sur la Fédération de France, qui est une immigration qui était en majorité kabyle. Et ce sont les gens qui étaient derrière Krim qui petit à petit après le travail pionnier de Si Mohamed, d'un tas de gens, de nous tous à partir de 55-56, etc., ont formé la Fédération de France. Et maintenant le problème est très difficile à discuter pour une raison très simple. Le MTLD c'était un parti de 20 000 militants. Les gens qui ont été entraînés dans la lutte armée étaient des dizaines de milliers. Ils sont entrés dans la bagarre sous l'égide du FLN. Et ils ont eu face à eux le MNA. Et ils considèrent que le MNA, c'est un parti de traite. Et effectivement, la police a fait ce qu'elle pouvait. C'est-à-dire pousser les Algériens à se combattre les uns les autres. Et ils ont réussi. On ne peut pas dire qu'ils n'ont pas réussi dans cette voie. Et il faut voir le problème de la police d'une manière générale. Parce qu'au FLN aussi, j'étais à la Fédération de France à la direction, à un moment donné, le sud, une partie du sud, c'est-à-dire la région de Marseille et de Lyon, après les arrestations d'un certain nombre de dirigeants, c'était la DST qui nommait les responsables. Et un étranger est là pour infiltrer l'organisation. Ils ont essayé d'infiltrer aussi sur les frontières, etc. Et c'est une histoire très compliquée. Il ne faut pas trop embrouiller. Il faut qu'on reprenne toute cette histoire parce que au cours de cette histoire sont tombées l'élite du mouvement nationaliste, les élites du mouvement nationaliste. Et cela explique beaucoup de choses dans ce qu'est devenu la destinée du mouvement nationaliste algérien.

0: Rachid Zegag.
1: Ça mérite discussion, mais c'est encore autre chose. C'est-à-dire, c'est l'avant FLN, et qu'est-ce qui nous a mené vers cette situation de règlement de compte entre le FLN et le MNA. Il décrit certains aspects, et puis, à un moment donné, pourquoi ça a basculé. Il dit très bien. Moi, dans le livre, j'ai utilisé le terme de primo-adhérent. Pourquoi j'ai utilisé le terme de primo-adhérent? C'est pas courant en politique. C'était pour montrer que ceux qui ont rejoint le FLN à partir de 55 et 56 et 57 n'étaient pas au MTLD, n'étaient pas au PPA. Il vient de dire, Mohamed, qu'ils étaient finalement plus nombreux. Mais bien sûr, 20 000 militants du MTLD ou du PPA d'où sont sortis l'organisation spéciale, les dirigeants du FLN, ce n'est rien quand il y a 200 000 adhérents ou 160 000 uniquement, rien que dans l'immigration, en ajoutant des centaines de milliers en Algérie. Évidemment, ils étaient noyés. Et ceux qui étaient à la tête du FLN, ils imprimaient à ce moment-là la direction qu'ils voulaient. Et ils voulaient être les chefs. De nouveaux chefs historiques sont apparus à la place de Messali. C'est vrai que c'est tout un débat. Il n'est pas fini.
2: À plusieurs reprises, vous avez mentionné PPA et MTLD. Simplement deux mots pour nous rappeler qu'est-ce que c'était que ce parti populaire algérien et le MTLD. Donc la question, c'est l'éternelle question. Dans un mouvement de résistance qui connaît lui-même la violence du colonisateur et en France de la police, etc., comment se fait-il que le FLN n'ait pas trouvé d'autres solutions que la liquidation publique d'opposants au MNA?
1: Alors la question du PPA, du MTLD, oui, c'est, disons, c'est l'ossature du mouvement national politique patriotique algérien, qui est d'ailleurs, avec l'étoile nord-africaine, est né en France. D'abord, il y a eu ce que l'autre jour, le Chaffé avait appelé le mouvement des Mujahid, les Algériens de la liberté, et qui a été ensuite relayé par l'étoile nord-africaine, et Messali, qui a été nommé après à la direction de l'étoile nord-africaine jusqu'en 1936, et après il y a eu le PPA, le Parti du Peuple Algérien, qui a été créé, et qui a été dissous après 1945, et le mouvement pour le triomphe des libertés démocratiques, le MTLD, a été créé. Donc c'est la même trajectoire, je dirais c'est la même essence. C'est le mouvement national, en dehors de l'UDMA de faire un tabasse, des éléments du côté démarche religieuse, et puis des communistes, du BSR, du Parti communiste algérien. Donc le mouvement national a continué dans cette trajectoire jusqu'à au moment où le FLN déclenche la lutte de libération du 1er novembre, et le MNA est créé, je crois, dès le 3 décembre. Pour le MNA, à mon avis, le FLN, dès qu'il a été créé, il est passé à l'action, il a imposé que les ralliements se fassent individuellement, d'abord, à l'égard de tous les partis existants. Il y a eu une option pour la lutte armée, et cette option pour la lutte armée, n'envisageait pas des compromis avec d'autres forces politiques en tant que telles. Et je pense que l'évolution des partis politiques, la pratique des compromis ou des alliances, elle naît aussi à travers toute une évolution des mouvements politiques d'un pays, de sa société civile, de son degré, de son niveau de développement social et économique. On le voit bien dans les pays arabes aujourd'hui, souvent ils se présentent divisés, ils ne savent pas faire d'alliance, ils ne savent pas faire des compromis. Je ne veux pas ouvrir le débat ni sur l'Égypte ni sur la Tunisie, mais les dernières élections législatives en Algérie, il y a eu 44 partis. Ils ont présenté des candidats. Comment voulez-vous qu'ils gagnent 44 partis, même si certains étaient extrêmement faibles ou plus ou moins influencés par le pouvoir, hein. Mais ils n'arrivent pas à se dire qu'on peut pas avoir raison sur tout et tout seul. On peut pas être porteur de la vérité, toute la vérité seul. Il faut tenir compte de ceux qui existent, de leurs propositions, si elles sont proches des nôtres. Et je crois que cette pratique politique à mon avis, elle, on ne l'avait pas à l'époque. Je ne peux pas oublier aussi qu'il y avait la charte de plan du colonialisme. S'il y avait des classes moyennes qui étaient à l'époque développées, s'il y avait une société civile, si on permettait aux partis politiques d'évoluer, de se développer, on aurait peut-être une autre pratique. Mais on ne refait pas d'histoire. Bon, c'était comme ça. Donc le FLN voulait absolument conduire et assumer toute la direction de la lutte armée et de la lutte politique. Messali est une personnalité historique éminente. Il ne voulait pas, c'est ce qu'on nous disait, se ranger derrière d'autres dirigeants. C'est lui le grand leader, enfin le grand Zahem. Donc elle n'a pas voulu, en tout cas pendant les débuts, rejoindre le FLN. Et le FLN n'envisageait pas de place pour d'autres forces politiques qui puissent coexister à côté de lui à partir du moment où le processus de lutte armée était déclenché. Alors, dans l'émigration, ça s'est réglé sous cette forme, parce que, au fond, la population a franchi, on a dit, hein, la population, elle est vaquée, la force des armes aussi. Alors, d'abord ici en France, au départ, le MNA était prépondérant. Parce qu'il avait hérité de la structure aussi du MTLD. Donc le FLN, il fallait qu'il reprenne le dessus, le contrôle de l'immigration. Et ça ne s'est fait qu'à travers une confrontation, un affrontement avec évidemment le MNA. Et ça, à mon avis, ça explique la violence qu'il y a eu de part et d'autre. Parce qu'on parle, évidemment, le FLN avait, à partir d'un certain moment, gagné sur le plan des forces, du rapport de force, il a gagné et donc il a imposé ses vues. On ne veut pas parler de la période où le MNA s'est réfugié dans certains bastions du Nord où d'autres étaient manipulés par les commissaires, etc. Ça, c'est les résidus, c'est la queue, si je veux dire, de la comète, hein, du problème. Mais au début, sur le plan politique, je pense que c'est cette volonté du FLN de conduire et d'assurer la direction au point où on considérait que le MNA était des traîtres. Moi, je les ai trouvés en prison. Ils étaient des prisonniers comme nous, jusqu'au moment où ils ont été emmenés ailleurs. En réalité, c'était des militants politiques aussi. Et certains étaient tout à fait sincères. Je pense que ces questions-là étaient tranchées à l'époque au niveau des dirigeants et nos dirigeants. Vous savez, nous avons une culture qui pousse au Zahema. C'est-à-dire, quand quelqu'un est au pouvoir, il ne veut plus le quitter.

simplement pour vous dire que ce qui vous attend, c'est, ça peut être à la fois quelque chose de, ça va être quelque chose de très dur, mais de très beau si vous le réussissez. La seule façon de le réussir, c'est que, en fait, vous êtes rentré en guerre aujourd'hui. C'est pas simplement une lutte, c'est la guerre. Ils vont essayer de vous faire croire que vous coûtez trop cher. On vous explique que si vous êtes dehors, c'est à cause du coût du travail. Quelle belle blague! Depuis quand les ouvriers coûtent de l'argent au patron?

0: Le problème, c'est que on a une politique qui est décalée sur ce qu'est la société réelle, quoi. Et, enfin, la société de la rue, la société du quartier, la société de la ville. Ouais, c'est sûr, j'ai fait passer des gens, mais moi, je m'en fous de leur loi. Enfin, c'est pas que je m'en fous de leur loi, c'est que je vais pas demander les papiers aux gens de savoir s'ils ont leurs papiers, ils ont pas leurs papiers. Si la loi, elle, c'est ça, ben, il faut changer les lois, puis c'est tout, quoi.
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Les recherches modernes sur le comportement animal ont cessé de réduire la liste des traits jadis jugés comme des caractéristiques propres à l'humain. Il apparaît à présent que la plupart des différences qui nous distinguent de ceux que l'on appelle les animaux sont plutôt d'ordre quantitatif.

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La carte blanche de la semaine est donnée à la radio Pays de Guéret pour la présentation de Marasme, un label associatif, indépendant, éclectique et anticonformiste, vouant une passion pour le vinyle au pressage limité. Côté découverte, la scène belge est à l'honneur sur votre radio Ferrarock avec Aurélie Muller, aka Vilain Tigre, qui compose une bande originale rêvée d'un film qui n'existe pas vraiment, et Futuro Pelo pour la sortie de Sketches of Loss. Ancien membre de Sporto Cantes, Benjamin Sportes œuvre depuis une dizaine d'années sous l'alias de Futuro Pelo. Avec Sketches of Loss, il signe un condensé de son cheminement musical marqué par le deuil. Écoute et interview par Natacha de Radio Balade à Esperanza.

0: vient de s'écouter le morceau The File qui se trouve sur un nouvel album du projet Futuro Pelo, un projet de Benjamin Sportes et le nom de l'album c'est Sketches of Loss. Bonjour Benjamin.
1: Bonjour.
0: Sketches of Loss est très lié au deuil et à la résilience. À quel moment as-tu senti que cet album devrait absolument exister?
1: Ça a été très progressif en fait, c'était empirique. En fait moi en 2024 j'ai perdu un petit garçon qui est né, qui a vécu 6 jours et puis qui est mort dans nos bras. Puis donc il y a eu ce choc là, cette traversée là où dans la capacité de penser à la musique, de penser à tout ce qui était le passé en fait, tout d'un coup voilà. Il fallait traverser ce moment-là heure par heure, minute par minute, jour par jour, sans vraiment savoir quelle était la suite, en fait. Voilà. Donc, ça a été 8-9 mois comme ça de traverser de ça, de réapprendre un peu à dialoguer avec le monde qui vous entoure, qui lui s'est pas arrêté. Vous vous êtes arrêté brutalement, le monde ne s'arrête pas. Hein, donc, faut que. Voilà.
0: Ouais,
1: et puis, on m'a proposé d'intégrer un lieu à Bruxelles. Qui s'appelle Le Bunk, qui est une pépinière d'artistes dans un vieux bâtiment brutaliste de 6000 mètres carrés dans lequel chacun a fabriqué ses studios. Et moi, j'ai eu l'opportunité de fabriquer mon studio. Et je me suis dit, je vais recommencer par ça, en fait. Je vais construire mon outil de travail, quitte même à le louer si jamais je me sens plus de recomposer ou quoi que ce soit. Mais il fallait que je passe par quelque chose qui me traverse, et puis qui soit quelque chose de manuel, sans mental, sans rien.
0: Oui.
1: Donc j'ai reconstruit ce studio et à partir de ce moment-là, quand je l'ai terminé, j'ai repris des instruments que j'avais pas utilisés depuis une dizaine d'années, parce que même 15 ans, parce que moi je suis parti avec Sporto Cantes et Futuro Pelo, des parties très électroniques et beaucoup de sampling et tout ça.
0: Oui voilà, effectivement, j'ai voulu demander parce que j'ai lu que t'as arrêté de jouer de la guitare pendant 10 ans au moins. Est-ce que t'as fait pas du tout la musique ou voilà, t'avais plutôt style électronique qui a pas forcément demandé
1: un
0: instrument de la guitare,
1: c'est
0: ça?
1: Oui, c'est pas parce que j'utilisais pas de guitare que j'ai arrêté la musique. Moi grâce au sample en fait, pendant des années j'ai fait des albums avec Pedo, avec mon projet de chanson Sportes et tout ça. J'ai fait des disques avec guitare et tout ça, mais en fait un jour j'ai au moment du sampling et des sampleurs et tout ça, j'ai commencé à vraiment trouver une voix là-dedans et une expression musicale qui m'intéressait vraiment pour créer des espaces musicaux, des décors musicaux, quelque chose de très cinématographique. Et donc pendant à partir de je sais pas des années 98-99, j'ai commencé à utiliser le sampler, le sampling, et ça m'a jamais quitté. Ça m'a nourri pendant 20 ans, quoi. Et sauf que là, en fait, je crois que j'étais arrivé à ce moment de césure de la mort de mon petit, a fait que tout d'un coup, j'ai eu peut-être très certainement eu besoin de revenir aux basiques, quoi. Que toutes les choses qui, moi, m'ont amené à la musique, à la scène, c'était le rock'n'roll, et c'était Elvis Presley, c'était les Stooges, les Clash, et tout ça. Donc, je sais pas, il y a eu cette espèce de besoin de revenir là-dedans, et c'est pour ça que j'ai ressorti une guitare un peu inconsciemment.
0: T'as ramené à retoucher les cordes,
1: voilà.
0: Ton petit-fils. Alors, je voulais savoir aussi, parce que tu es sur scène depuis 1983 quand même, c'est plus long que moi, je suis sur cette planète. Et qu'est-ce qui a changé de manière la plus radicale dans la scène musicale depuis 1983 pour toi?
1: J'ai l'impression qu'en fait ça s'est démocratisé la musique dans le sens où au départ c'était vraiment, enfin moi je me rappelle quand j'ai voulu faire de la musique, mon père m'a toujours dit non mais n'importe quoi, tu vas faire quoi, enfin tu vas jamais vivre de ça, tu vas jamais, ou alors si tu fais de la musique, si tu fais de la musique faut aller au conservatoire apprendre les notes, enfin faut devenir Mozart ou alors tu fais pas de musique, quoi. Moi ce qui m'intéressait c'était l'énergie du rock'n'roll, en fait c'est là-dedans que je me suis vu exciter, et ça ils pouvaient pas l'entendre. Donc et là-dedans je trouvais que beaucoup de gens qui étaient outsiders ou bord cadre ou des gens qui étaient un peu en dehors de la société se retrouvaient là-dedans. Moi, très vite, j'ai intégré aussi un collectif qui s'appelait les Bar Rock à Paris dans les années 80. C'était un tout petit association qui faisait tourner des groupes dans un lieu dans le 20e arrondissement à Paris, un lieu qui n'était pas du tout à la mode. Et on se retrouvait tous là et il y avait là les Vampas, le début de la Mano Negra, des Negras Verts, des Berruriers Noirs, enfin toute cette veine là du rock alternatif français et parisien se retrouvait là. Et on était vraiment des gens bord cadre, quoi, des gens qui se reconnaissaient là-dedans et c'est là-dedans qu'ils puisaient leur énergie et leur vérité, et il y avait des gens de toutes sortes de milieux, de tout, mais c'était des gens qui étaient habités par ça. Et j'ai l'impression que depuis, en fait, ces années-là, alors, je veux pas passer pour un vieux con, évidemment. Non. 59 ans, je vais en avoir 60, et on pense toujours qu'on avait la vérité, nous, à l'époque, et que maintenant, ça se délite. Alors, il y a très certainement de ça dans ce que je rapporte, mais je pense aussi qu'en tant qu'amateur de musique, amoureux de la musique, et l'ayant vécu, j'ai quand même l'impression qu'il y a beaucoup plus de gens maintenant qui ont accès aux instruments et aux applications digitales pour faire de la musique, donc beaucoup plus de gens qui font de la musique, et que c'est moins un tabou de faire de la musique, même dans les familles bourgeoises, je dirais. Et du coup, il y a beaucoup de tout ce pont-là de la société aussi qui a eu accès à la musique et qui s'est approprié les labels, les systèmes de production, les artistes, et ça a créé toute une espèce de vague comme ça de gens qui, bah, finalement, c'était devenu un métier comme un autre, quoi. Et c'est là-dedans où je pense que les gens qui n'ont que ça comme moyen d'expression ou moyen d'exister sont un peu effacés là-dedans. C'est-à-dire qu'ils ont été un peu dilués dans tout cette masse de gens qui se sont appropriés, en fait, ce médium-là.

0: déplacé ton centre de vie de Paris à Bruxelles. Justement, ouais. Quelle différence vois-tu entre la scène musicale de Bruxelles et Paris?
1: Mais justement, en fait, moi, je me suis senti totalement asséché à Paris. C'est-à-dire que, créativement parlant, j'arrivais plus, en fait, à...

0: en France et à Paris qui est très franco-français en fait, qui est très très très il y a le quota de chansons françaises, de musique française à la radio, donc qui est super pour les artistes en France, mais du coup ça cloisonne beaucoup en fait les choses et il y a tout un système de réseautage français et parisien qui fait que si on ne fait pas partie de ça, on n'existe pas, voilà. Et je trouve qu'à Bruxelles, et d'ailleurs le lieu que j'ai intégré à Anderlecht, le Bunk, qui est un lieu que la ville a donné pour 1,75€ du mètre carré à cette association, c'est-à-dire qui est inespéré, c'est-à-dire que moi je paye 1 400€ pour 20 mètres carrés par an.
1: C'est un bon prix.
0: Où est-ce qu'on trouve ça? Enfin, c'est-à-dire qu'on peut encore habiter.
1: Je crois pas à Paris.
0: Voilà. On peut créer, on peut continuer à travailler sans avoir pistolet sur la tempe en vous disant chaque mois comment tu payes ton loyer et ton studio, justement, et avoir une vie décente. Et il y a encore des endroits où c'est possible.
1: Alors, Bruxelles aime ses artistes mieux que Paris.
0: Ouais.
1: Je voulais savoir, ton style est un mélange sauvage entre Nick Cave et l'urgence brute de Gun Club, croisant l'énergie de Stooges avec électro-punk de Jamie T et le flow incisif de Genesis Owusu. Quels sont aujourd'hui tes trois groupes ou artistes most beloved, ceux que tu écoutes et admires le plus en ce moment?
0: C'est compliqué parce que c'est des périodes, hein. Il y a certains mois où on écoute en boucle un artiste et puis après on passe sur un autre pendant trois mois. Je sais pas, moi je reviens beaucoup à des vieux trucs aussi. En effet, Nick Cave, c'est quelqu'un que j'ai pas mal suivi, surtout, enfin, moi j'ai lu son livre d'interview qu'il a sorti, qu'il a donné à ce journaliste irlandais, et qui, bon, décrit toute sa carrière, et puis comment il a traversé la mort de son fils, qui est tombé de cette falaise, et moi je l'ai lu un an avant la mort de mon fils, et tout d'un coup il y a eu une résonance là-dedans, alors, enfin, qui était incroyable, et quand je l'ai vu en concert, ça parlait tellement à mon expérience et à tout ça. Donc il y a des choses comme ça qui sont des empreintes émotionnelles comme ça avec certains artistes qui sont assez indélébiles parce qu'elles font écho à votre vie, elles font écho à ce que vous vivez. Il y a les Sleaford Mods aussi qui pour moi sont la preuve qu'on peut encore faire de la musique passer la cinquantaine et que ça peut être encore actuel et ça peut encore attirer des jeunes générations. Et ça c'est génial parce que pour des artistes qui continuent à faire de la musique, il n'y a pas de jeunisme en fait, c'est-à-dire qu'on se dit bah non, jusqu'au bout on peut le faire quoi. J'ai aussi vu Patti Smith que j'avais jamais vu sur scène. J'avais jamais vu et je l'ai vu pour la première fois il y a 4 ans à Bruxelles et j'étais assis par terre tellement elle m'a bluffé quoi. Genre c'était j'ai vu là une espèce de prêtresse indienne Sioux qui était totalement habitée. Je me suis dit, ah ouais d'accord, elle a 76 ans et elle peut encore comme ça drainer cette énergie voilà. Il y a une autre artiste qui s'appelle Angelica Liddell mais qui n'est pas du tout musicienne mais qui est une artiste performeuse dans le théâtre et une très très grande écrivaine qui fait des spectacles très très radicaux et qui pour moi sont aussi l'équivalent d'un, je sais pas, je dirais en fait ça génère la même énergie que pouvait générer Iggy Pop avec les Stooges à l'époque ou les New York Dolls ou les Clash ou les Sex Pistols, c'est-à-dire qu'il y a une urgence ancrée dans une vérité de vie tellement forte et en même temps avec une écriture littéraire qui est tellement puissante aussi que bah on peut penser à Shakespeare. On peut penser à tout ça, donc c'est tous ces artistes-là, moi, qui me font vibrer, c'est-à-dire c'est des gens qui vous parlent de la vie, de ce qu'elle a de dur, de ce qu'elle a de belle, de ce qu'elle a de vibrante, et que ça passe par le théâtre, ça passe par la danse, ça passe par le rock'n'roll, ça passe par la musique, c'est peu importe, en fait. En fait, c'est surtout des artistes de scène, en fait, des artistes qui, à travers la scène et à travers le corps, font passer un message. Et moi, je crois que c'est ça qui m'a toujours porté dans la musique, en fait.
1: Et pour revenir à ton nouvel album, est-ce que tu veux me raconter un peu le processus de création de l'album et comment écris-tu généralement tes textes et combien de temps s'est écroulé entre le premier jour, le moment où tu as décidé de faire cet album et la fin des enregistrements?
0: Mais en fait, ça a été un processus assez rapide. C'est-à-dire qu'à partir du moment où j'ai fini de construire le studio, que j'ai branché mes instruments, que j'ai commencé à rejouer. D'abord, je faisais tourner des boucles de batterie sur lesquelles je jouais de la basse, qui n'est pas du tout mon instrument, encore une fois. Mais j'ai commencé à trouver une énergie là-dedans. Et puis là-dedans, je rajoutais des guitares. Et puis j'écrivais des textes au fur et à mesure où j'allais prendre des bouts de textes que j'avais écrits par-ci, par-là, que j'essayais de coller dedans, je sais pas. Et puis en fait, des choses sont venues de façon très empirique. Je posais un mot qui en amenait un autre. Et puis tout d'un coup, de tout ce que je traversais, en plus de ça, moi, en plein milieu de l'enregistrement de cet album-là, ma mère m'a appelé pour me dire qu'on avait découvert mon père mort dans son appartement. Donc c'était en fait ça a été encore un élément en plus qui a été très, très déstabilisant et j'étais pratiquement sur les deux tiers de l'enregistrement de l'album et donc ça a été encore un événement qui a tout ébranlé mais qui est venu nourrir d'autant plus l'aspect créatif de ce que j'amenais quoi. Donc d'une certaine façon j'ai solidifié avec la mort de mon père une écriture et une direction artistique

0: qui s'est encore plus ciselé avec avec cet événement-là, qui est un événement assez violent, parce que voilà, on l'a découvert dans des situations assez dramatiques. Mais et donc le morceau Got to Lose sont des paroles directement inspirées de cet événement-là. Donc c'est un des derniers morceaux que j'ai écrit qui est directement inspiré de la mort de mon père. Et donc tout ça s'est fait dans une espèce d'urgence, sans y réfléchir. Je faisais des diagrammes de guitare comme ça, des patterns comme ça, que après je découpais, je sélectionnais les meilleures parties. Mais ça s'est fait assez rapidement en fait, et assez instinctivement, pas du tout de réflexion. Ça passait vraiment par le corps et par le fait de pouvoir redonner vie à la guitare, parce que la guitare aussi c'est très physique, les expressions très sensorielles. Ben, la mainmise dessus, c'est-à-dire que tout est très très tactile, très on peut changer une note en 2 secondes, on peut tout de suite moduler, donner un ton plus grave, plus aigu, plus je sais pas, il y avait quelque chose de très physique aussi là-dedans. Donc en l'espace de 8 mois, j'ai fait l'album, quoi. J'ai fini le studio en février 2025 et je crois qu'en septembre, qu'on bouclait mon dernier morceau, quoi.
1: Oui, c'est assez vite. Ouais. Oui, t'as construit un très bon album, en tout cas. Voilà, Benjamin, je te remercie beaucoup. Et on va se quitter avec le dernier morceau, Stromboli. Si je me trompe pas, c'était le premier single, un extrait de cet album.
0: Ouais, exactement, qui est sorti il y a un mois et demi. Ouais.
1: Ok, merci beaucoup, Benjamin.
0: Merci à vous.
1: Ciao, ciao.
0: Au revoir.

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0: l'émission Dig Dig Diggers, le magazine hebdomadaire des radios de la Ferrarock. On va parler pendant quelques instants avec Aurélie Müller. Bonjour Aurélie.
1: Bonjour Yann. Bonjour à tous et à toutes.
0: De cette bande originale d'un film imaginaire, musique de Vilain Tigre, mais je pense que Vilain Tigre c'est Aurélie Müller en fait, sorti chez Cléo Records le 6 mai. Une ambiance ouatée, propice aux rêves. On donne doucement de la tête au début de l'album, il y a des sons aquatiques qui vont apparaître, un saxophone un poil cheesy peut-être, mais qui nous rappelle le solo du Playground Love de Air pour le Virgin Suicide de Sofia Coppola. Allez, on plonge dans cette bande originale d'un film imaginaire, je le répète. Alors depuis plus de 20 ans, tu as pu travailler avec de nombreux groupes et tu as participé à des projets musicaux. On pense à Melongalia, Soyon Caballo, Blondie Brownie, Trésor. Tu as aussi collaboré avec Bright Eyes, Will Oldham, Kate Stables, du beau monde. Depuis combien de temps avais-tu en tête cette BO imaginaire?
1: Alors je pense qu'elle est en moi depuis toute petite, parce que je suis quelqu'un qui a été baigné par des univers très contrastés. Je pense que c'est Chantal Goya et les Berruriers Noirs qui m'ont mené à la musique et à ce que je fais actuellement. Donc c'est ce grand écart entre le monde imaginaire et la dureté du monde réel qui m'amène à proposer par les sons un voyage en soi dans une réalité qui, somme toute, est tout aussi vraie que le réel, je pense. J'ai commencé la musique pas si jeune, j'ai commencé vers 13-14 ans dans le but de faire des concerts de rock et d'avoir une guitare électrique qui fait de la disto, de l'overdrive et beaucoup de bruit. Et petit à petit, je me suis plutôt dirigée vers procurer des sensations agréables et essayer d'emmener les gens dans cet esprit, de se faire du bien pour être mieux. J'ai fait des études de montage dans une école de cinéma en Belgique, l'IAD, l'Institut des Arts de Diffusion. J'ai fait des études de script montage, donc ça c'est mon diplôme. Et j'ai commencé à travailler pour les Frères Dardenne. Et j'ai commencé, mon premier boulot c'était assistante montage son de Rosetta pour aller à Cannes. C'est eux qui m'ont emmené dans l'univers du montage son et des sons réels. Le travail que je faisais pour eux était assez particulier parce que il n'y a absolument pas de post-synchro, donc il n'y a pas de son réenregistré après le tournage dans Rosetta et dans les films des Frères Dardenne. Donc tous les sons utilisés sont des sons seuls qui ont été pris au moment du tournage et qui sont resynchronisés pour coller aux images. Et dans ce travail que je faisais pour Rosetta, il a été question justement d'enlever aussi des éléments qui pouvaient paraître, qui pouvaient sembler être de la post-synchro, qui pouvaient ressembler à de l'ajout de fiction. Ce travail très précis m'a donné envie de mêler de la réalité à de la musique. Musique qui est ma grande, grande, grande passion et qui est le monde dans lequel je préfère déambuler plus que l'image.
0: On écoute depuis le début de cette discussion avec Aurélie Müller, on a écouté en tout cas tout à l'heure un extrait du titre Retour, Accès, Rebond, un des morceaux chantés de l'album, un album très instrumental tout de même, mais qui a quand même beaucoup de parties chantées. Alors tu parlais du travail de montage son avec les Frères Dardenne, c'est sans doute ça qui t'a inspiré aussi pour l'enchaînement des morceaux et l'habillage sonore qui font penser à de véritables séquences de films. Il y a des ambiances de field recording d'ailleurs.
1: Je les ai fait principalement à Marseille. J'ai travaillé pas mal avec la réalisatrice Manon Gary, qui était avec moi aux études en cinéma, et qui habite à Marseille. Et j'ai pu bénéficier de son logement pendant pas mal de temps, ce qui m'a permis d'enregistrer des sons, de partir avec mon enregistreur et d'enregistrer des sons qui, moi, me font voyager. Et pour moi, un album, c'est aussi ce qui se passe entre les morceaux et comment on passe de l'un à l'autre. C'est très important pour moi de pas décrocher, comme dans un film, qui est une sorte de narration et qu'on puisse être emmené vers la plage suivante.
0: Alors les plages musicales et puis pas seulement, les plages où on entend les vagues un petit peu loin, en tout cas on entend des sons aquatiques beaucoup sur cet album. J'ai envie de présenter un peu la pochette où on te voit toi de dos, tu portes ce t-shirt orné d'un tigre, alors pas si vilain que ça selon moi, mais bon, et on te voit casque audio sur les oreilles et face à toi un coucher de soleil qu'on pourrait imaginer au Vietnam, mais en vérité cette photo elle a été prise où? À Bruxelles, à Omaha, à Marseille, à Genève?
1: Alors, c'est réellement une photo d'un coucher de soleil de Malmousque. Et le tigre sur la veste, c'est un tigre fait par un artiste qui s'appelle Bente. Ce tigre, pour moi, c'est un peu mon Hobbes de Calvin et Hobbes, à savoir, vilain tigre, c'est la part plus imaginaire et plus ludique d'Aurélie Muller. C'est se permettre de faire que le réel devient vivant, à Malmousque ou ailleurs.
0: On va écouter un morceau qui va nous emmener dans des trains, le titre Deep Night. Avant ça, tout de même, est-ce que tu peux, Aurélie, nous donner une histoire de ce film qui n'existe pas? Est-ce que toi, tu l'as en tête, cette histoire-là?
1: Alors, j'ai pas mal de fragments de cette histoire et c'est ce que je développe aussi en live pour présenter l'album. Donc, j'organise des ciné-concerts dans des salles de cinéma. J'y présente un fragment de mon film imaginaire qui est une grande déambulation, mais qui se passe toujours bien. Je pense que le morceau Deep Night est peut-être la partie la plus intrigante de ce film imaginaire. Mais ça va pas plus loin. Il y aura pas d'autres surprises. Il y aura jamais de drame. Il s'agit de chercher, de se laisser aller, de chercher quelque chose. C'est une quête. Voilà, mais c'est ma quête. Et la mienne, elle me concerne, et puis la vôtre, elle m'intéresse.

0: Vous entendiez à l'instant le titre Deep Night, extrait de cette bande originale du film imaginaire d'Aurélie Müller, avec qui on parle aujourd'hui dans Dig Dig Diggers. La musique est de Vilain Tigre. Vilain Tigre, en fait, c'est Aurélie Müller, mais pas toute seule, parce qu'il y a quelques musiciens qui t'accompagnent. On peut noter les vents de Jérôme Bensoussan, on peut entendre saxophone, clarinette, trompette, à la basse Daniel Offerman de Girls in Hawaii, et puis avec qui tu as travaillé dans Trésor. Les batteries sont de Boris Vandenberger. Il n'y a pas que des batteries, il y a des boîtes à rythme aussi légères, et puis un mixage aux petits oignons de Vincent Poujol. Tu as préféré ne pas le faire toute seule, alors que tu aurais pu le faire, ce mixage.
1: Je travaille vraiment jamais toute seule. J'ai toujours pensé qu'il y a plus dans plusieurs têtes. Ici, c'est mon projet solo. En général, je travaille toujours dans des duos ou dans des groupes. Ce projet-ci, Vilain Tigre, c'est mon projet solo, mais je pense que c'est le projet qui réunit le plus de collaborateurs et de collaboratrices, parce que il y a eu beaucoup d'interactions, même de réflexions avec plein de gens. Donc les noms que tu cites là sont les participants à l'enregistrement, mais il y a énormément de personnes qui ont participé à cet album sur le fond, sur la forme, sur la réflexion, sur le questionnement justement de la place de l'imaginaire dans nos réalités. J'aurais pu tout faire toute seule, mais je vois rarement l'intérêt de faire les choses toute seule.
0: Tu as dit, je voulais faire cette BO pour convaincre David Lynch que j'étais sa future compositrice attitrée. J'ai loupé le coche. Eh oui, David Lynch n'est plus, il ne te demandera donc pas de BO, mais peut-être que Sofia Coppola pourra le faire pour un prochain film, ou Céline Sciamma. Est-ce que tu as des réalisateurs et actrices en tête avec lesquels tu vas travailler, ou finalement ça se fera si ça se fait, mais tu vas pas aller le provoquer plus que ça?
1: Je vais travailler avec une jeune réalisatrice bruxelloise pour son court-métrage, mais principalement, globalement, je rêve de faire ça, mais j'ai un peu peur aussi, j'avoue. J'ai un peu peur de me retrouver, enfin, si David Lynch m'avait contacté, je pense que j'aurais été tellement fan que peut-être j'aurais perdu tout talent ou toute réflexion autour de son propos. Il faut quand même bien avouer ça. Miranda July, j'adorerais travailler avec elle, pour elle, mais de façon plus concrète, là, ce qui m'intéresse le plus, c'est de travailler avec tout le monde, à savoir, je voudrais vraiment que les gens entrent dans un film, dans leur film imaginaire avec cette bande originale, et c'est ça mon graal actuel. Je suis pas influencée principalement par les musiques de films, mais plutôt par des groupes. Il y a vraiment énormément de groupes. Mais franchement, je dirais que c'est de Chantal Goya au Béruriers Noirs. Hein. Ça brasse aussi large.
0: Quelque part entre Chantal Goya et les Béruriers Noirs, il y a l'album Nino et Radia de Nino Ferrer et sa compagne en 1974. Et puis sur cet album, il y a le morceau Looking for You, qui est un monstre de pop hein, langoureuse au groove sinueux hypnotique, avec des claviers, des basses bien 70s, mais toujours intemporel. Toi, tu as décidé de la reprendre sur l'album et tu inverses les rôles, en fait. La voix féminine est plus en avant, contrairement à la version originale. Pourquoi tu l'as repris, cette chanson-là?
1: Alors, la véritable raison, c'est que c'était pendant les confinements, là, et que j'ai découvert cet album à ce moment-là. L'album sur lequel figure le Sud, d'ailleurs, qui était d'abord en anglais. J'ai découvert ce morceau, j'ai flashé sur ce morceau, et comme j'avais énormément de temps, je me suis dit, tiens, allons-y, on va le reprendre. Et ce que j'aime dans ma version, alors je préfère évidemment celle de Nino et Radia, évidemment, mais dans ma version, ce que j'aime, c'est qu'il s'agit plus d'une quête, justement, de quelque chose que de quelqu'un, que d'un être. Et je voulais rendre ça sur cet album justement et sur cette bande originale d'un film imaginaire justement, la recherche de soi, la recherche de d'une intimité, la recherche d'un ailleurs. La version originale est vraiment fantastique. Il y a ce que j'appelle un solo de moto dedans. J'ai pas repris cette partie-là parce qu'elle est tellement incroyable, je vous invite vraiment à aller écouter Looking For You.
0: Mais sur la bande originale du film imaginaire d'Aurélie Muller, il n'y a pas de solo de moto peut-être, mais il y a des solos de train, des solos de bateau, des solos de cours d'eau, beaucoup de ces ambiances que j'ai décrites tout à l'heure. Tu es en ce moment en résidence justement pour donner la version en ciné-concert de l'album. Ça va ressembler à quoi ?
1: Ça va ressembler à quelque chose qu'il faut venir voir. Ça va ressembler à entre 45 minutes et une heure d'immersion dans justement des sons réels agréables et des musiques et des propositions de textes, des propositions vocales, des propositions musicales, toujours tournées vers quelque chose d'agréable avec du suspense.
0: Il y a des paroles tout de même très très impressionnistes, je trouve. C'est des mots comme ça. Je pense notamment à cette chanson Le Port où tu parles du temps, des gens, des moments. C'est comme ça, des suites de mots, un petit peu l'écriture automatique, j'ai l'impression. Beaucoup d'instrumentaux. Est-ce que finalement, c'est ça l'histoire, c'est qu'on se raconte son film et que les mots sont là pour être un instrument, une mélodie?
1: Alors moi, dans mes intentions, il y a toujours, c'est toujours très précis. Mais ce qui m'intéresse, c'est de savoir vers où les gens vont aller, eux. Donc j'aime ne pas expliquer les démarches des textes, mais ils sont toujours très travaillés et je connais leur histoire très très bien. J'opère un brouillage de pistes volontaires pour que les gens puissent aller vraiment dans leur histoire. Je me rappelle d'un des premiers morceaux que j'ai écrit il y a longtemps, qui concernait quelque chose de très prosaïque. Enfin, c'était l'attente d'un homme, hein, enfin, un truc assez classique, bateau, quoi. Et puis, une amie m'a dit « Oh, j'adore vraiment ce morceau qui parle du décès de ton proche. » Et c'était pas du tout mon intention, mais par contre, c'est l'endroit où elle est allée. Et j'aime que les endroits se déplacent et que chaque personne puisse se raconter son histoire. Le morceau dont tu parles, il parle du temps des gens. En fait, la clé de ce morceau se trouve dans le titre. Voilà, je dépose ça là pour ceux qui voudront aller chercher la clé du morceau.
0: Vous pourrez voyager en écoutant la bande originale du film imaginaire d'Aurélie Muller. C'est une musique de Vilain Tigre, alias Aurélie et tous ceux et celles qui l'ont accompagné. C'est sorti sur Cléo Records le 6 mai dernier. Merci Aurélie de nous avoir parlé de l'album. On va terminer avec ce qui est sans doute le générique de fin de cette BO imaginaire, puisqu'il s'appelle Bye, et c'est toujours la légèreté qui prime, je trouve, dans cet album. Léger comme un nuage, je trouve.
1: C'est beau ça, merci.
0: Merci beaucoup et longue vie à Vilain Tigre.
1: C'est vraiment un plaisir d'être sur les radios de la Ferra Rock. Je trouve que c'est l'endroit parfait pour cet album. C'est vraiment très cool.

0: 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Après la présentation des deux albums découvertes de la semaine, passons à la carte blanche donnée à la radio Pays de Guéret pour la présentation du label Marasme, basé en Creuse, mais à l'écoute d'artistes partout dans le monde. C'est le résultat d'un melting point entre culture sound system, hardcore, breadcore, indus et d'une démarche artisanale et collective.
1: Alors moi je suis Guillaume, je m'occupe du label Marasme, ça fait 25 ans maintenant, puisque c'est né en mars 2001. On a 44 sorties sur label Marasme, avec des compilations, des disques où il y a une idée quand même de rassemblement de plein de styles différents, plein d'artistes différents. Et puis en 2018, on a lancé le sous-label Electrodub, où là on est parti plutôt dans un truc où on voulait du dub oriental ou du dub cumbia, des choses un peu marginales en fait, avec des liens avec des artistes un peu partout, surtout en Amérique latine. Dans ma vie professionnelle, j'ai été appelé à aller en Amérique latine pour travailler sur une filière de café et d'artisanat, et rencontrer des gens là-bas, et rencontrer des musiciens, et rencontrer toute une culture que je connaissais pas avant, et puis ça m'a donné des idées pour donner une orientation au label. Après, label Marasme, c'est une logique particulière où tout le monde va envoyer des morceaux sur un thème ou sur quelque chose. Là, c'était vraiment à part. Donc, Electro, en espagnol, ça veut dire fougère. Donc, fougère, sauvage, ça semblait être une petite voie sympathique pour aller explorer d'autres choses. Et il s'avère qu'il y a des artistes qui ont commencé à émerger à ce moment-là, comme Abou Hama, qui lui fait une musique orientale vraiment très particulière. Et puis ça a collé et on a trouvé un public en fait. Puisque la question principale, c'est est-ce qu'il y a un public pour les explorations qu'on a envie de faire ? Est-ce que on arrive à toucher les gens avec ça, et il y a des artistes qui émergent, c'est ça qui est impressionnant. Tous les 6 mois, il y a une nouvelle vague d'artistes avec des visions hyper différentes de la musique, et c'est pour ça que ça tient depuis 25 ans, c'est que ça se renouvelle et on arrive toujours à surprendre en fait.

région parisienne, de banlieue parisienne, et c'est là que ça s'est construit avec des petites salles de concert, des petits studios, des artistes, des ingé-sons qui bidouillaient à côté de leur projet principal. Et puis ça a grossi tranquillement. Je suis arrivé en Creuse en 2024 suite à des péripéties et puis à un lieu à faire vivre ici en fait. C'est une maison familiale qui a été rénovée avant 2019 et suite à problèmes de maladie et problèmes de décès, cette maison n'a pas pu être habitée par les gens qui avaient prévu. Donc la question c'était soit de vendre, soit de venir ici pour faire vivre, faire un jardin et éviter la fin de cette histoire en fait. Sur 25 ans, il y a plein de gens qui sont passés dans la structure qui est une structure libre, associative on va dire. Qui a été formel à un moment et qui est plutôt informel maintenant. C'est-à-dire que les banques nous ont dégagés quand ils ont vu qu'on générait pas grand-chose. Et puis le but c'était pas non plus d'avoir une compta avec une trésorerie. Ça a jamais été ça. C'est pour ça que là on a arrêté le pressage de disques puisque les prix ont énormément augmenté depuis le Covid et qu'on n'a plus les moyens de faire des pressages. Donc on fait de la gravure avec des partenaires qui ont des studios et qui sont spécialisés dans cette musique-là et qui nous font des gravures à l'unité à la demande. Donc on fait de la petite série de 40 maximum et puis on demande des séries de 10 quand on voit qu'il y a de la demande. On dit à l'avance combien on va en faire parce que celui qui veut acheter un disque aujourd'hui et qui veut le jouer, c'est un petit contrat entre lui et nous, c'est que ça va pas sortir à 1000 copies. Donc sa copie, on lui accorde une valeur en fait. Sinon il y a tout le digital qui va très bien. Digital radio, digital pour les DJ, c'est très bien aussi. Mais voilà, on reste quand même attaché à l'objet, à cette gravure qui nous coûte autant qu'on la vend dans la plupart des cas en fait. Donc c'est pas du tout un modèle économique viable. S'enrichir avec la musique en 2026, c'est quand même devenu un peu compliqué. Et surtout quand t'es indé et que tu fais pas de l'IA, je pense. Après, sur les styles que nous on fait, c'est quand même plutôt basse musique, plutôt dub ou plutôt musique expérimentale, c'est pas non plus des volumes énormes d'auditeurs.

Partout dans le monde, il y a des gens qui ont envie d'explorer en fait des rythmes et puis des cultures musicales différentes. Avec qui on peut échanger parce que ils ont pas une vision traditionnaliste, on va dire, de leur musique, même s'il y a des racines, même si il y a beaucoup de liens avec des gens qui font une musique plus ancienne. Je pense à Pinchado qui a fait un morceau, lui il est en Argentine, il est à Buenos Aires, il a fait un morceau avec une chanteuse et sur d'autres disques il a fait des remixes pour un groupe qui s'appelle Los Mirlos qui fête leurs 40 ans de scène et qui sont une énorme référence culturelle au Pérou parce que ils font une cumbia amazonienne très particulière. Et donc il y a des échanges très forts en fait entre ces groupes très connus et puis des DJ à qui on va donner carte blanche à un moment donné et puis qui vont utiliser ce matériel là pour faire autre chose. Donc c'est ça qui nous intéresse en fait. Après il y a des choses, il y a des sorties qui sont des compiles où c'est vraiment récréatif on va dire puisque la période Covid elle a été quand même bien compliquée et tout le monde s'est mis sur ses machines à essayer de sortir des trucs et en général ce qui est sorti c'est quand même assez énervé. Il y a des morceaux de foule qui hurlent sur le Bolsonaro. Il y a des morceaux avec des extraits qui critiquent le traitement des personnes âgées à cette période-là. Enfin, chacun s'exprime aussi à un moment comme il a envie. Et nous, on est là aussi pour ça.

certaines visions de la production musicale, faire des rencontres en fait, et pour ça c'est déjà politique. On n'est pas dans quelque chose de formaté avec un public ciblé, c'est-à-dire qu'on a envie de partager et que les gens aillent un peu dans la curiosité aussi. Donc si la curiosité c'est politique, oui. Il y a des artistes du label qui sont ici, en particulier Rip in Dub qui va sortir bientôt. Le 1er juin, on sort un 4 titres. Lui, on peut dire qu'il est sur le territoire. Et puis, sur le Lecho Dub 24, on a trouvé Kez Lezek qui est de la région, qu'on se connaissait sur des projets plus anciens avant. Et puis il y a aussi Kinoshita qui n'est pas plus loin que la maison d'en face et qui fait des morceaux et qui a sorti le premier morceau, et c'est vraiment une rencontre creusoise du coup. Donc entre les anciennes connaissances et les personnes du même réseau et les personnes qui sont vraiment des découvertes, ça fait quand même trois piliers pour danser avec la Creuse. Puis on a aussi d'autres structures amies, associatives, qui sont en Haute-Vienne, il y en a dans l'Indre. Il y a dans un rayon de 150 km, on doit bien avoir 4 ou 5 structures avec qui on est partenaire en fait. Donc ça existe. Tous les labels travaillent à distance, avec les studios, avec les artistes. Donc on n'a pas besoin de s'échanger manuellement une clé USB en 2026, on peut s'envoyer des fichiers. Et puis à partir de là, tout est possible. Quand on travaille avec l'Argentine, qu'on travaille avec la Bulgarie ou avec la Belgique, ça change peu de choses qu'on soit dans une agglomération ou qu'on soit en milieu rural, puisque le travail c'est le même de toute façon. Et puis après, sur les émissions de radio, on récupère les sets des artistes et puis on les diffuse par la suite. Ça fonctionne plutôt bien, ça. Après, c'est une question d'énergie entre des personnes. Donc avant, on s'échangeait des fichiers sur CD-ROM. On se retrouvait pour se les passer et puis discuter ensemble. Ça a commencé de toute façon. La logique, c'est une petite logique artisanale entre personnes qui ont des énergies proches. Qui peuvent se rencontrer physiquement. Il y a quand même une culture squat, il y a quand même une culture associative militante, on peut le dire, puisque il y a des gens qu'on a rencontrés dans des manifestations pour le droit au logement, par exemple. Il y a plein de profils différents, donc on a quand même généralement une logique similaire. Et puis des messages aussi à faire passer dans la musique, quoi.

Les musiciens avec qui on travaille en Amérique latine, ils travaillent pour d'autres labels qui sortent des trucs super intéressants, des visions complètement différentes de nos approches ici. Et du coup, ça donne une énergie nouvelle en fait. Ça, c'est le cœur de la vie du label et des futures productions, puisque une rencontre emmène une autre rencontre. Et là, il y a un autre extrait de la sélection qui est un artiste du Costa Rica qui a été remixé du coup par les copains d'Argentine. Et c'est un morceau vraiment cumbia traditionnel. Ça fonctionne très bien. Il a sorti des albums par ailleurs, et puis ça fait des connexions avec plein d'autres structures en fait. On reçoit des démos régulièrement. Quand on reçoit plusieurs démos qui vont dans le même sens, et ben en général ça se finit avec une compilation. Si on pense que ça peut donner un ensemble cohérent. Après, des fois, il y a juste deux morceaux qui nous tapent dans l'oreille et qui vont sortir. Il y a des artistes qui sont vraiment très forts dans ce truc-là. Ce qu'on préfère, c'est quand même le morceau court. C'est toujours une discussion avec les artistes, mais on aime bien les 2 minutes 30, 3 minutes 30 maximum pour que ça donne quelque chose et que ça soit quand même... plutôt dans l'esprit danse pour Electro Dub, et plutôt après pour Marasme ça va être un peu tout, ça peut être des trucs super calmes, ça peut être des trucs plus énervés. Là on n'a pas de format en fait, mais on aime quand même bien quand ça peut rentrer dans un set pour faire danser les gens, et c'est encore plus marrant pour nous quand on peut mélanger ça avec des standards de différents styles. Ça nous parle bien, ça.

c'était Dig, Dig, Diggers, l'émission des radios Ferrarock. Yann de Canal B à Rennes et Natacha à Esperanza pour Radio Ballade vous présentaient les deux albums mis à l'honneur cette semaine sur votre radio Ferrarock. Sketches of Loss par Futuro Pelo, sorti le 22 mai sur Exact Records, et bande originale du film imaginaire d'Aurélie Muller de Vilain Tigre, disponible depuis le 6 mai via Cléo Records. Nous clôturions cette émission avec Guillaume du label Maras, basé en Creuse et dont les sorties sont à retrouver sur www.maraslelabel.bandcamp.com. 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

C'était une évidence. À mesure que le texte prenait forme, que la vie reprenait et que mon corps s'essoufflait. Des fulgurances à prendre note, des volées au-dessus de nos têtes, et la parade aux 100 visages, aux multiples allers-retours. Parfois, comme on s'étonne, et les questions en suspens. Sur un épiderme, la douleur en attente, faute de combat, on s'ignore, et combien de virages à la corde, où les genoux s'égratignent et la pensée se cogne. Et comment rivaliser, accorder le terrain et l'entrave? Comment douter une fois de plus, et s'en remettre au terminus désarticulé? Affronte chaque particule et puis s'effondre en dedans, au souterrain des enragés. J'en trouverai d'autres de pareils inconnus, de ces êtres immenses, ombres parachutées sur nos vies submergées. Créant l'espace pour raconter, étudier, observer, la continuelle traversée, celle que l'on n'oubliera jamais incrustée sous nos pieds. Accent rongé d'éternité sur ma prose accidentée, il ne reste que des mots en soubresaut, des couleurs échappées et le silence sec autour de la roche. Des fragments, sans origine, sans direction, et puis l'espace.

Salut à toutes et à tous, la caravane passe sur les ondes de l'écho des Garrigues, en direct des ateliers Tropisme en ce vendredi de 20h à 22h, rediffusion mardi prochain de 18h à 20h.

Et ce soir, la poésie, l'écriture issue d'une anthologie, Le jardin ouvrier d'Ivar Schwavar et camarades aux éditions Flammarion. Fondé en 1995, le jardin ouvrier achèvera sa trajectoire en 2003 au terme de 39 livraisons. De présentations modestes et d'une diffusion quasi confidentielle, cette singulière entreprise va très vite s'avérer l'un des laboratoires les plus actifs de la recherche poétique contemporaine, expérimentant des modes de composition radicalement nouveaux, tout en cherchant à rendre compte de l'état d'épuisement actuel de la société. La matérialité des textes réunis sur cette anthologie, leur manière de prendre en charge le réel, sans rien abdiquer de leurs revendications formelles, en font un objet étrange, très éloigné de l'image qu'on se fait généralement de la poésie, dont la bienséance est ici battue en brèche et les perspectives réinventées.

Ivar Schwavar vit à Amiens. Depuis les années 70, il a animé d'innombrables publications clandestines et il considère le travail collectif du jardin ouvrier comme l'aboutissement d'une recherche menée à l'écart des instances poétiques officielles.

nouvel essai. Encore sur la brèche peut-être, le contact, la collision. Je tente. J'arpente ma personne, me questionne, m'étonne d'être là et me fraye un chemin. Faut trouver la liberté, l'espace, l'étendue, le rythme. Et s'y immiscer et découvrir la suite. Cette tentative renouvelée, et l'on s'interroge une nouvelle fois, est-ce la dernière cette fois-ci? D'autres mots ou le vertige derrière la colline? 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

Je m'en souviens mal. Je n'y suis allé qu'une fois. C'est souterrain. Il y a des couloirs, des niveaux, des cellules. Nous leur avons échangé des végétaux réfrigérés contre du sel. C'était il y a longtemps. Nous étions là, stupéfaits. Mon père s'approcha. Il éclaira la clariole avec sa lampe, pas même une couverture. La bête est fatiguée, elle boitille un peu. Ça se passait sur des seuils ou bien aussi aux barrières. L'habitation dans notre dos avec une lampe allumée. Quelquefois les femmes se tenaient dans notre dos, sur le seuil. La mère avec une lampe allumée. Il y avait quelque chose de chaud, comme une haleine obscure dans le froid de la nuit. Vous savez, comme une tiédeur. Il me semblait toujours reconnaître un essaim de voix mêlées près des barrières de la cour. Un peu de violet autour, de vert et d'oranger. Le vert était le plus lumineux sur le moment. En fait, la nuit n'était pas faite, une fausse impression. C'était la lumière du crépuscule. Le vert passait sur mes mains et sur mes paupières, ou passait comme au pinceau. Il poissait, cependant subtil, tenacement diurne, et on ne pouvait rien dire. Les voix qui grésillaient en boule aux barrières, un buisson ardent sûrement, pas une ne disait quelque chose, et leur froissement ensemble, rien. Il y avait cette jeune fille. Ma tante allumait au-dessus de nos têtes la lampe de porcelaine qui éclairait faiblement le magasin. J'ignorais jusqu'à son prénom. Son visage était puéril. Ses traits, les os de son visage paraissaient durs. Extrêmement douce et sensible et intelligente. Une petite voix d'infirmière pleine de gravité. D'ailleurs, elle parlait peu ou seulement par moments, volubile. Je ne sais pas. Sa chevelure. Une masse compacte de blondeur assourdie. Dans le respect que tous lui marquaient, et qui était profond, sincère, il y avait le désir secret que chacun avait d'elle, même les femmes des maisons, au seuil des fermes et devant l'âtre, ou sous les lampes. Les doigts s'étaient croisés sur la nappe plastifiée qui luisait. Je me disais, cette fois que tous la désirent, ce sera comme si j'étais le seul à la désirer. Je la tiens devant mes yeux, je suis un enfant qui se fait oublier. Qu'elle ne demeure ici que juste 20 minutes, et je l'aurai à moi tout seul pour toute la soirée.

Laissez continuer l'équipe de nuit. C'est le miroir qui n'est pas en bonne santé. À la surface circulent de petits signes. Le sang bat dans les lignes. La femme s'embrasse, s'efface, et les traits continuent de battre. Il y a quelque chose avec le miroir. Quelque chose qui n'est pas clair. On sent que la lumière ne passe pas. Les dessins tracés sur le verre ne l'ont pas soigné. Pourtant, on avait choisi des signes de protection. On les avait lentement dessinés, désirant ne pas perdre une seule goutte de sang. Ils nous contemplent maintenant, avec leur regard invisible. Leur regard est parfaitement posé sur notre corps, appliqué à être là. Il est parallèle à la peau, en train d'étendre ses organes souterrains. Les jeunes pousses frémissent sous elles. Les longues tiges s'élancent, mais on ne peut rien voir. On ne peut pas voir le regard qui nous regarde. Il est prêt à exploser dans chaque pli, dans chaque courbe un peu plus foncée des signes qui réverbèrent son double dans le miroir.

pendant que le regard s'arme, qu'il est sans cesse sur le point de déplier la gorge, au même moment il se ramifie. Alors de chaque signe qui a été dessiné, le regard lance ses racines à travers le miroir. Les longues tiges rouges foncent devant elles sans chercher la profondeur. Le réseau de pompage s'outire, déforme les veines du regard, s'allonge et n'ont plus besoin de racines maintenant. Elle fuit dans tous les sens avec les mots rapides. Les déplacements se décomposent très vite en disloquant le silence. Chaque petite touche est un miroir mis en abîme qui se fendille à chaque signe. Minuscule, la fêlure étend les bras et déploie son fleuve noir.

Et tout ça, on ne le voit pas bien. À 12 ans, le 12e jour, dans le miroir qui est placé un peu haut, alors j'ai dessiné la femme sans bras qui est là. Je me suis mise sur la pointe des pieds pour faire la tête, mais je suis petite encore et je n'ai pas eu assez de force pour prolonger les épaules. C'est comme ça que la femme du miroir n'a pas de bras. Alors j'ai dessiné des bijoux pour tout son corps, pour les mains qu'elle aura un jour. J'ai fait les choses que j'aime bien faire avec le sang, des petits cercles avec des vagues à l'intérieur, la tête d'un aigle, son œil et la feuille de certains arbres. Ensuite, j'ai commencé à chanter doucement. Avec ma gorge, il y a eu le craquement d'une petite vague en traversant un des cercles. Ma voix s'est élevée alors avec la peur. La fissure a glissé entre le dessin au sang sur la vitre et son double au fond du miroir. J'ai continué à chanter pour me défendre, mais les ramifications étaient trop rapides, incalculables. Elles se sont multipliées jusqu'au rideau de poudre et les milliers d'yeux se sont effondrés dans les fentes du miroir.

sur la plage. Le ciel est un vert écrasé plein de larmes. Le soleil est un dedans de bouteilles vert sombre. Les nuages sont pleins de poils de verre et de soupirs abscons. Sur les chaudes têtes sont comme des mouettes à demi pleines d'eau tiède burette. Le ciel bleu, l'odeur d'urine, les épluchures d'orange violente. La main en visière, je regarde parfois à l'horizon, où les transats, le bariolement des couleurs, et le passage des corps et des maillots multicolores, où sur le sable, je regarde au contraire mon gros pied de près avec mon gros œil. Sur le site assise, je suis ébloui, éboulé à l'arête d'une cabine sèche, sonnant creux et plat. Planche délavée, bleue du ciel, là. La mer est comme une vitre qui jette un éclair au lointain. C'est l'ombre derrière la cabine qui sent l'urine. Des filles passent avec des cuisses sèches et mouillées, leur lenteur a tôt fait de m'exaspérer. Comment pouvoir aller si lentement sur une plage ? Mais dans l'éblouissement, le même, comme avec une main qui était en visière au-dessus d'une paire d'yeux, je pousse le soleil un peu, de côté, et ses cuisses et ses bustes éventés et les couleurs des maillots sur les peaux. Je pousse le soleil avec un geste de peintre, mais ne peins pas. Je ne peins pas ce geste, je pousse le soleil. La lumière est muette, eux, les gros nuages, muets, blancs, violemment. Ça passe dans le ciel, et c'est lent, c'est lent, c'est blanc et violent, c'est le moment. Toutes les couleurs crient cruellement, jamais oui, non, pas maintenant. Oh, j'ignore tant. Les cerfs-volants ont claqué. Ça a bougé d'une secousse comme sur un cadran. Ma main repousse le temps, la plage de Berck est passée dans la soirée. Ici, Sylvia a passé une après-midi. Cette plage-là du monde, rien qui vive. La stridence abrutie de silence. Les mouettes sont visiblement factices, du moins elles ne sont pas vraies, ne le suis pas davantage. Le monde est brave et fourré de soleil. Le monde est un rêve abruti. C'est sympathique.

Je reviens sur le motif. Je veux mon trait accru sur le motif accru. Sentir l'exaspération du réel. Sentir le doute, la dureté de la pierre de taille. Reprendre le travail, la sape lente et quotidienne. Non plus une description datation du lieu ou du moment, mais l'inscription de ce qui se passe au plus proche, dans l'instant où cela se fait. À force d'être et de vivre là, les yeux dans le paysage, quelque chose tombe ou se casse, rideau ou vitre, découvrant ce qui pour l'heure échappe, bien que présent au regard, tellement visible que cela vous aveugle.

suffit d'un peu de temps, d'accoutumance, pour observer ce phénomène, en être l'involontaire sujet, laisser infuser ou décanter, et l'évidence première revient vous manger la vue. À nouveau, voir vous précipite au dehors dans l'énigme

ne cessant pas de s'étonner, c'est-à-dire d'apprendre, marcher vers la souche d'un chêne truffier et l'épais muret qui délimite le terrain, où pins et taillis masquent en partie la maison voisine. Deux corbeaux se disputent broyamment, l'espace aérien. Un léger souffle agite les branches. Demi-tour, à nouveau. L'herbe rase jusqu'au carrelage de la terrasse, la façade dans l'ombre, les tuiles du toit et derrière soi le rideau des arbres.

La matière est opaque, presque impénétrable. J'insiste encore sur les pierres de la restanque. Moussues, torturées, coupantes, résistantes au toucher, à la prise à une ou deux mains selon leur grosseur, rugueuses, rudes, râpeuses, pointues, chantournées, trouées. Un corpus d'adjectifs traverse leur porosité. Elles ne s'en laissent pas compter, imprimant leurs marques sur la peau. Leur usure, leur érosion est aussi une écriture. Tout comme les lichens sur l'écorce du chêne, la terre ocre, la masse travaillée des souches.

Rendre. Non une photographie du paysage. Non une nature morte. Mais sa présence violente, entêtante. Écrire, non pas décrire. Peindre et non pas dépeindre. Il y a à donner le sentiment, ou plutôt, la sensation de la présence effective du réel. Faire en sorte qu'il y ait action sur le lecteur. Que ce dernier ressente, directement et sans ambiguïté possible, les effets d'une écriture. Qui dirait le paysage en marche, sa profondeur tremblée et fixe. Poser maladroitement les principes qui sous-tendent ces phrases, qui se doivent d'échapper à la simple description, au décalque du lieu ou de l'orage. Donner, par tous les moyens dont je dispose, la sensation d'une accélération au sein même de ce qui est immobile. Parvenir à l'épure d'un pur condensé de réalité. Concrétion ou précipité.

罗。Zone. Boulette. Enseignement. Le sens. On entre dans un endroit particulier. Le sens. Terme. Zone. Nappage. Fumée. Endroit. Coin. Paysage. Paysage avec fumée et odeur de la fumée de feuilles mouillées, brûlées et arbres. Derrière le nuage de fumée et arbres de feuilles derrière. Un roulement de tambour, de timbales, de tonnerre.

endroit. Un roulement. Un rouage. Un retournement. Un endroit défini par un retournement. Un resserrement, un cinglement, une vitesse, un coincement. Un étranglement, un pincement propre à la percussion d'un fonctionnement d'un moteur. Le giclement. La nappe de chaleur d'un moteur. La chape de chaleur autour d'un moteur. Le rayonnement. La production, la fabrication. Le retournement plusieurs fois du moteur, la vie du moteur. L'existence d'un moteur. Le ronronnement du moteur. Un moteur, il y a un moteur, un ronronnement, le terme.

L'entrée dans le sens. Nous voilà entrés dans le sens. Nous y sommes installés, nous y sommes, nous y avons cet endroit, c'est cet endroit, cette zone, ce produit de paysage dans le coin, lieu, coin de soutènement, l'endroit où nous y avons une boulette, l'endroit où nous y avons de quoi se respirer, la nappe suspendue, restée, retenue, existence, flotte du sens là, une grosse boule.

et Arthur Rimbaud essaient de s'endormir dans l'herbe douce du bas-côté, malgré le bruit des mobilettes, des ouvriers du poste de nuit à Blache-Saint-Vaast.

de la lune est barbouillée de jaune ocreux. Les pinceaux pointus des peupliers strient la voûte opaque des cieux. Le transformateur ronronne et Blaise Pascal, dans le rond lumineux du réverbère public, frissonne au vent du nord. Le fond de l'air effraie les philosophes en visite.

Les interminables pluies de l'automne pilonnent les jardins nus. Le silence et la boue recouvrent les sentiers de la nécropole. Les morts sont mouillés et Fyodor Mihailovitch Dostoïevski se passe la main sous la barbe en fixant les cartes de son jeu. La buée couvre les vitres de ce bistrot de Lozinghem.

l'églantine, et le sorbier des oiseaux, et le sureau et l'aubépine, et l'osier et la ronce mélangés inextricablement le long des rails luisants de la voie. Et Jack Kerouac colle son front sur la vitre du compartiment. Les rafales du vent de la course giflent les fourrés épais. Prochain arrêt, gare de Beuvry.

accroupi dans la poussière. Le charbon, les cendres. Le gamin remplit un seau en plastique, verse de l'eau, touille et coule les pâtés. La plage est loin. Et Vincent Van Gogh s'est assis sur un banc dans l'abribus. Il murmure entre ses lèvres quelques versets du livre de Job en attendant le bus de courrières.

La femme au milieu des poulets. Les poulets sont obscurs. La femme est claire, en chapeau, chemise, short. La main veinée qui tient le

La femme embrassant du regard de sous l'ombre de son chapeau les poulets en train de picorer. Le demi-sourire qui adoucit le visage ridé et rend les yeux tout caressants. Qui dit « Je suis qui je suis. Je suis là où j'ai envie d'être. »

et le vent sur la plage de Berck. À 70 ou 80 à l'heure souffle en tempête. La mer est haute et là, et les vagues chahutent, blanchies dans un batifolement violent. Me suis déchaussé et mes orteils se tiennent au bord de l'eau. Devant, comme un rang de curieux, les éléments déchaînés. Et vite, je décide de plonger dans la manche froide et de m'y débattre, d'agiter mes membres 10 brusques minutes dans le creux des vagues où le gros paquet gris qui te retourne comme un lisse cadavre frais qui lui. Tant qu'au-dessus, des mouettes jouent avec le vent, criant chacune à leur tour brièvement. Je me déshabille en tirant sur les habits que je retire, que l'air strident ne me les arrache et les emporte au ciel inutile, de courir après ta chemise si jamais tu la lâches. Je garde un slip et cours, où fait l'eau de hauts rouleaux et des trous, de raides paquets amers. Des éclaboussements flasques, avec cent de voix qui dedans vous prennent, sifflant, huant, et quelquefois vous empaquettent dans un éblouissement gris de blanc. On voit un ventre de mouette, on est enseveli brièvement, on touche le fond de sable, glacé, allongé longuement.

je cours, je pique l'eau avec mes pieds blancs, j'ajoute une maigre éclaboussure à l'échevellement des vagues. Je cours comme un cadavre, cours gracile en montant les genoux, tout blême et lisse, tout frais bientôt luisant d'eau. Je prends des poignées de mer que je me jette sur le ventre, que je me jette dans le dos. Avec, je me frotte la nuque et les seins, mes seins ne comprennent pas ce qui leur arrive tout de suite. Puis je plonge dans un grand placard d'eau, dans une grande armoire, qui ouvre sa porte floue au précis moment où je me jette sur elle et elle sur moi s'abat.

Je suis passé de l'autre côté. Mes bras se dressent maigres, comme d'un roi dans la transe d'un combat. Ma tête ressort hideuse de l'eau, comme un méduse se secouant plein de serpents.

Je brille, comme les pierres superbes. Je crie silencieusement la huée du monde depuis l'horizon lugubre. Cours, pile sur les flots.

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Il dégouline, Kulak, dans un évier planétaire. Leurs chuchotements impurs sont masqués parmi les bruits de toux urbaines similaires. Les justiciers, jupes relevées, patauchent dans les débris des assemblages scolaires audiovisuels. Je rêve cette promenade depuis longtemps, dans les bureaux encrassés, leurs murs lacérés de graffitis. N'est-ce pas? Les jeunes enfants destinés à l'espace se tiennent au courant, comprennent toute la situation à l'écart du tumulte sur la place du village devant les stèles.

Le crépuscule luit vaguement entre les feuilles. Des arbres glauques. Pénombre verdie. Sous le verdissement du crépuscule infiltré à travers les arbres. Dehors, le vent passe farouchement. Un vent hostile. Qui siffle.

Sur les arbres neufs, la tempête passe. Elle semble rouler comme une mer subtile, suspendue dans l'espace, non pas compacte, mais formée d'une infinité de gouttelettes agitées de remous, de tourbillons et de courants.

Infini champ d'oiseaux. Ce pays sans arbres, des bosquets aux verdures nouvelles, mouvements ailés, cette ivresse d'échapper à la pesanteur et d'être seulement un vol. Le jour est très beau, si beau, ces premiers jours clairs.

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0: Humide, vite, froide, hostile, balayée de vent. Les aspects désolés du pays. Et il fait froid parfois, sinistrement. La tempête hurle sans trêve, c'est la nuit et le froid. Le matin est blanc, baptismal, de la lumière sous les nuages, et des dunes aux herbes rases étirent leurs courbes noires comme des paysages japonais. Cette désolation féerique qui s'étend dans le lointain et que la mer d'argent ourle à droite. Du blanc, du gris, du blanc éblouissant, du gris ouaté, rayonnant. Tout est de lumière pâle, sans couleur vulgaire, dans le froid pur. Et toute la contrée paraît irréelle. Auprès d'une mer infinie, silencieuse, cimérienne.

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En direct des ateliers Troupisme en ce vendredi. Avec des textes issus de l'anthologie Le Jardin Ouvrier, d'Ivar Schwavard et Camarades, aux éditions Flammarion.

Les textes étaient de Ivar Schwavar, de Stéphane Batzal, Evelyne Nourtier, Olivier Domergue, Christophe Tarkos, Lucien Suel, Beverly Wolsetz et Rudiger Fischer.

Tout au long de l'émission, on avait démarré avec Pixie et Nicolas Giraud, Vrac, OO, Daisy Mortem, Arclights, Golden Cut, LAS, Do It Later, Burning Heads, Nasty and the Ghost Kaiser, Cancel and the Apocalypse, Eiko, Foggy Bottom, Jacob, My Zombie Girl, Misery and Friends, TH Da Freak, C, JMBT for Life et à l'instant Golden Bug. Et je vous donne rendez-vous la semaine prochaine sur le 88.5. Ciao, ciao.

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dans l'an 33 après Éric Drouet. Toute la France est envahie par des Gaulois réfractaires en gilets jaunes qui prennent en otage des ronds-points. Et tandis que la Startup Nation commence à ressembler à une EURL au bord de la faillite, des hordes de migrants déferlent à nos frontières, attirés par l'odeur de la CMU et des APL. Seul un héros sera capable de sauver la France de la catastrophe qui s'annonce. 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C'est un oiseau? Non, c'est un avion!

0: aide au logement.
1: C'est bien fait.
0: Oh, je comprends que c'est un souci.
1: Compliqué.
0: 5 euros, c'est le prix d'un demi.
1: Emmanuel
0: s'en prend aux retraités.
1: Emmanuel
0: augmente la CSG.
1: Et tant pis.

0: Je ne sais pas si vous vous rappelez d'un gars qu'on a complètement oublié, mais qui s'appelait François Fillon. Alors, pour vous remémorer un peu la situation, c'était le mari de Pénélope Fillon, qui est plus connu en fait, hein. Le père des enfants Fillon, qui était célèbre aussi. Son chien aussi, Médor Fillon.
1: Oui, voilà. En tout cas, je ne sais pas pour vous, mais nous, François Fillon, on a un peu du mal à s'y faire, à sa disparition. Il nous manque beaucoup. Et il nous avait donné quand même une très très grande leçon de
2: mais vive la glaive et le tracteur.
3: On les appelle les bouseux, les péclos, les pacoulés, les parmagnas. La danse qui vient leur est entièrement dédicacée, car collègues réfléchis.

0: Prada. J'habite dans les Landes et je voulais vous dire que dimanche, ben, on va tuer le cochon.
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